Steve Dinsdale avec Epic September, extrait de son album Earth Dome. Steve Dinsdale, c'est le britannique membre du groupe Radio Massacre International. Alors lui, par contre, est plus dans l'ambiance que les autres membres du groupe, mais place parfois quelques séquences par-ci, par-là. Ça lui arrive. Allez, on continue tout de suite avec toujours ce que l'on met en avant. Alors là, c'est un événement. On vous a déjà présenté des morceaux en avant-première. Vendredi, c'est sorti, c'est John Carpenter's Cathedral, le nouvel album de John Carpenter, Cody Carpenter et Daniel Davis. Je vous invite à écouter 7 morceaux tout de suite.

0: trio John Carpenter, Colly Carpenter et Daniel Davis avec sept morceaux de John Carpenter's Cathedral. On a commencé avec Identity, on a suivi de Elevator 2, puis Desolation in the Underworld, enchaîné avec Mapmaker, puis Death of the Mapmaker, suivi de Back to Ruins et on a fini avec Resolution. Et oui, le réalisateur culte John Carpenter a une année 2026 bien chargée parce que voilà, il nous a quand même gratifié d'un jeu vidéo dont il a composé la musique avec son fils, son filleul. C'était quoi le jeu ?
1: Toxic Commando.
0: Bravo. Faut pas oublier qu'en plus c'est lui aussi qui a plus ou moins assez conçu le pitch, hein, l'histoire.
1: Ah oui,
0: et tout
1: oui,
0: ça.
1: C'est lui qui a conçu
0: l'histoire. Il a carrément, c'est pour ça que c'est marqué d'ailleurs John Carpenter's Toxic Commando. Puis en septembre prochain, il remettra ça avec le jeu Halloween. Il travaille le scénario du jeu et tout, et il fera la musique également avec son fils et son filleul comme là. Mais donc la semaine dernière est sorti Cathedral, un album. D'ailleurs, on s'y attendait pas. Ça a été annoncé au mois de mai. On se dit tiens, là autre chose. Cet album sert de BO au graphic novel, donc un comics du même titre, hein, John Carpenter's Cathedral. Et pourquoi John Carpenter's Cathedral ? Ben parce que c'est lui qui en est carrément écrit le scénario.
1: C'est qui le dessinateur, par contre ?
0: Il y a plusieurs dessinateurs.
1: D'accord.
0: Qui sont, je vais pas regarder. De toute façon, on verra ça quand je le recevrai à la main. On en parlera plus longuement dans Crossover le samedi à midi. Allez, on est arrivé à la fin de notre émission. Donc, on va la terminer comme elle a commencé, c'est-à-dire avec un classique. On a commencé avec un classique. On finit avec un classique. On a commencé avec Redshift. On finit avec Vangelis.

Vangelis avec une version instrumentale de Albedo 0.39. Albedo 0.39, à la base, c'est un album de 76 avec les deux morceaux emblématiques, Pulsar et Alpha. Et c'est là-dessus que nous terminons notre émission de ce soir.

0: On est arrivé à la fin de notre émission. Merci à vous de nous avoir suivis. J'espère que cette petite sélection vous aura plu. On se retrouve donc la semaine prochaine pour une nouvelle aventure musicale. Et si vous nous avez loupé, il y a les séances de rattrapage.
1: 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Et donc, on peut nous réécouter pour les couches tard. 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Sinon, le plus simple, regardez nos réseaux sociaux.
0: Exact, nous sommes sur Facebook, X, ainsi que sur l'Instagram de Radio FMR. Donc, vous pouvez nous contacter via ce biais-là. Allez, on vous donne rendez-vous la semaine prochaine pour une nouvelle aventure musicale. Et d'ici là, dormez bien.
1: Bonne nuit à tous et à toutes.

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0: 148.
1: Oh, bravo.
2: En même temps, je mets les fichiers précédents, donc.
1: Je sais, toi, tu triches.
2: Ah bah,
1: est-ce qu'on est tous là? Eh ben non, Miss Cascouvelib n'est pas là, le Bip Bip Sans Coyote non plus, mais le reste de l'équipe, elle est là. Et oui, Nostradamus a eu la vision d'un bus qui fait des strikes sur les piétons. Il a vu le GTA bus, Festing Grunt, tu l'as vu.
2: Ah non. Alors moi, j'ai vu l'éclipse, mais depuis mon bus. Donc du coup...
1: Oui, ça on le sait, que parce que t'es allé en Espagne,
2: non.
1: Tu les as foutus. Non mais il est passé devant le soleil, du coup ça a fait une éclipse.
2: Non, je vais pas aller en Espagne. Bon, pour ma part, justement, on va faire un peu de droit, mais surtout de travers, avec un film sur une gendarmerie. Mais
1: quand tu fais du ciné, toi ?
2: Eh ben là, parce que c'est lié à une BD.
1: Non, t'as vu, j'étais... Non, mais il...
3: Oui, non, mais c'est parce que ça vient d'une BD, donc il va aussi parler de la BD. Voilà.
2: Voilà. Ouais,
3: il essaye de bon.
1: Non, t'as dit que tu faisais un film. Nous, on a fait des yeux, mais comme des. Et Nostradamus a la vision d'un génie incollable du 7e art. Il a vu le monsieur cinéma de FMR. Et non, c'est pas une Festing Grunt, non, c'est Emmanuel.
3: Bonjour à toutes et à tous. Et aujourd'hui, nous on va parler d'un petit film qui s'appelle Obsession, qui donc parle forcément, vu que c'est un film un petit peu fantastique horreur, on va dire. Ça parle forcément de jeunes qui vont se retrouver dans une situation où tout va partir en sucette.
1: Eh oui. Eh oui, Nostradamus a eu les visions de l'esprit de l'éphémère. Non, il l'a vu du sport, c'est cool.
4: Ouais, d'accord, ok. Moi, je sais pas s'il devait partir en sucette, mais on ne sait jamais. Je vais vous parler d'une énorme artiste musicienne qui a 60 ans de carrière, pratiquement.
1: Oh, oui.
4: Quoi. Et à travers un bouquin qui est sorti, qui s'appelle Johnny Mitchell, Songs Like Are Like Tattoo, paru aux éditions, l'excellente édition Le Mot et le Reste, et écrit par Edward Graham. Et il y aura un bonus après, mais bon, ce sera le total opposé de ce dont j'ai parlé dans le livre de John Mitchell. Vous allez comprendre.
1: Et c'est d'ailleurs pour ça aussi que la programmation de musique sera entièrement, enfin quasiment entièrement dédiée à Johnny Mitchell.
4: J'allais laisser le morceau bourrin au début, parce que morceau bourrin chez Johnny Mitchell...
1: J'en ai pas trouvé.
4: Non, non plus. Et pourtant, j'ai tout réécouté, le disque d'elle. Hein. Non.
1: Bon, et quant à moi...
2: Et toi, ouais.
1: Ben oui, moi, je viens avec un comics, enfin, je l'ai oublié chez moi. Mais
2: ouais, ça va être dur, là, maintenant.
1: Donc, vous pourrez pas voir les splendides graphic novels de Spider-Man, les quatre graphic novels qui étaient parus dans les années 80 et 90, qui sont entièrement réunis dans un seul bloc, qui s'appelle Spider-Man Graphic Novels, chez Panini Comics. Mais avant de rentrer in the vif fun sujet, ben, El Morso Bolinos, et puis après, l'agenda.

0: Ray Code Zero avec It's Not Over Yet, l'extrait de l'album Chronicles. Ray Code Zero, c'est le projet solo de metal progressif instrumental, et oui, c'est pour ça que c'était pas chanté du tout, créé par le musicien italien Lorenzo Visintin, dans une sorte de Satriani italien, parce que, ouais, quand même, il y a une sacrée maîtrise, quoi. Un mélange énergique de power metal, de metal progressif, de synthétiseurs puissants, fortement inspiré des bandes originales de jeux vidéo japonais.
1: Ouais, parce que moi, ça m'a fait penser à du Final Fantasy, ça m'a fait penser franchement à ces jeux de JRPG que l'on trouve un peu partout. Ça m'a donné envie de refaire du Fire Emblem, tiens.
2: Mais c'est pas le contraire, généralement, quoi. C'est-à-dire que les musiques des jeux vidéo sont inspirées par des morceaux déjà connus,
1: oui,
2: déjà installés. Hein,
1: ouais, mais là, pour une fois, c'est l'inverse.
2: Ouais, on va faire je veux dire comme ça, ouais, mais parce que, un peu différent.
0: Parce que bon, quand tu écoutes certains albums de Satriani ou de Steve Vai, tu retrouves un peu ce genre de truc. Donc, fatalement, tu te rends compte que dans ces cas-là, les bandes originales de vidéos japonais sont fortement inspirées de Satriani, quoi, dans l'histoire.
1: Un petit agenda.
0: Voilà.
1: Voilà. Alors, ça va être assez court. Ce soir, au Ravelin.
0: C'était l'agenda.
1: Non, plus court, plus long quand même, un peu plus long quand même. Ce soir, au Ravelin, il y aura Beer, c'est de Leg Punk, suivi de Las Grimas, c'est du Pirate Punk, c'est à 20h, 5 ou 7 euros. Et sinon, dans le week-end de la semaine prochaine, c'est-à-dire vendredi, samedi, il y a Montesquieu in the Rock. C'est comme ça?
2: Oui.
1: Oh, j'ai eu peur parce que j'habite à côté et j'ai des grands-parents qui habitent à côté. Donc,
2: ah bah voilà.
1: Ouais, bah par contre, j'y serai pas. Donc là, par contre, c'est une pléiade d'artistes. Il y aura les Rancards, c'est des années 60 garage punk qui viennent d'Espagne. The Splitters, c'est du punk garage rock, ça vient de Toulon. Gunnar Kuhner, c'est de l'électro-punk de Turquie et d'Allemagne. Violent Sadi Mad, c'est du punk hardcore.
2: Mode,
1: ah pardon. Il y a une faute de frappe. Gutbugs, c'est synthé punk lofi, ça vient de Toulouse. Lord Diabolique, c'est du rock garage. L'orchestre Jérôme Sage, c'est de l'anti-yéyé néo jerk, ça vient de Toulouse. Il y a Octopulpe, c'est du punk hardcore mat rock et vidéo show, ça vient du Mexique. The Crystal Teardrop, c'est du rock garage psyché en provenance de nos amis britanniques. The Masonics Fits Miss Ludella Black, c'est à nouveau du garage punk des années 60, également en provenance du Royaume-Uni. Ça démarre à 19h30 à Montesquieu, à partir de 15h le dimanche, mais c'est bizarre parce que c'est pas signalé le dimanche. Et sinon, ce qu'il y a de bien, c'est que c'est gratuit.
2: Ah bah oui, ça c'est quand même assez intéressant. Moi, j'ai également du festival le week-end prochain avec la première édition organisée par la Toulouse Folk Society du festival Foie Grasse. Alors, ça se passe pas dans les murs de Foix, ça se passe dans un petit bassin à côté, Gamac, donc dans la salle des fêtes et un petit peu ailleurs, et ce sera la part belle aux musiques que moi j'adore particulièrement, c'est-à-dire le bluegrass, l'old time, le cajun, toutes ces musiques qu'on appelle généralement country. Et il y aura quand même une quinzaine d'artistes ou de groupes qui sont prévus sur trois jours du festival, avec entre autres Stella Might Come, les Doblo Mountain Boys, Ashley Watkins et Andrew Small, eux, ils viennent des États-Unis. On a les Shaked Beans qui viennent des Pays-Bas, Camel, Pig, Fly, pardon, eux, ils sont Toulouse également, pour les Sweet Potato Vine, qu'on connaît un petit peu mieux parce qu'ils ont déjà pas mal tourné dans le coin. Et encore quelques autres. Alors, ça se déroule jeudi prochain jusqu'à samedi prochain, et les prix sont échelonné entre 45 euros pour le festival complet, mais 35 euros si tu viens du 09, c'est-à-dire si t'es arrivé, et passe un jour, c'est pareil, c'est 18 euros plein pot et 12 euros en tarif réduit, et le festival est gratuit pour les moins de 12 ans, et tout ça, donc, ça se passe du côté de Foix à Gannac, donc à salle 7 de Gannac. Du côté du Cloche, quelques petites choses. Ce soir, All Night Long, donc à la machine, eh bien, vous propose Shazen. C'est du électro-hybride, comme d'hab, c'est à partir de 19h et c'est gratos. Demain, on a également à la guinguette, l'éphémère guinguette de la Croix-Falgarde, la Mestone Trio. Alors, ça, c'est quand même pas mal, quoi, parce que c'est un orchestre, c'est du jazz, mais enfin, qui va un peu dans tous les styles, c'est vraiment bien. Plus tard dans la semaine, bah, vendredi prochain, carrément, eh bien, je vous propose Hilton, qui fait du rock et qui sera également à la halle de la machine, donc vendredi prochain, à partir de 19h, et c'est toujours gratuit.
0: Okay. On commence cette petite sélection de Johnny Mitchell.

0: Johnny Mitchell, donc premier morceau de la section qu'on comptera encore quatre autres, hein, donc vous allez en entendre. C'est le morceau qui s'appelle Court and Spark, tiré de l'album du même nom, Court and Spark, sorti en 1974. Et vous avez remarqué que, bon, Johnny Mitchell, on imagine toujours que c'est nana, elle est belle, elle est blonde, elle s'assoit sur un truc, elle prend sa guitare acoustique et elle va vous chanter des chansons de folk. Là, on est déjà passé à autre chose. Et elle fait cet album avec le groupe qui s'appelle LA Express, qui compte dans ses rangs. Ouh, alors là, excusez du peu. Bon, le moins connu, c'est Tom Scott, mais qui est quand même un bon saxophoniste flûtiste. John Guérin à la batterie, lui a tourné avec Zappa, avec Ella Fitzgerald, avec Thelonious Monk. Max Bennett à la basse, il a également travaillé avec Zappa et un peu plus tard, il travaillera avec Jeff Beck pour son meilleur album, enfin, du moins, de Bonjour. Et à la guitare, un certain Larry Carlton. Larry Carlton qui, à l'époque, tournait également et avait créé avec d'autres musiciens les Crusaders. Mmh. Hein, ça te parle, quoi.
1: Ah bah oui, forcément.
0: Ah bah ouais. Donc, et on a également des invités sur cet album, tels que Wayne Perkins, Robbie Robertson, donc le guitariste de The Band, David Crosby, Graham Nash, José Feliciano. Enfin bon, tu te dis, bon, ok, ça va, mais je vais expliquer un petit peu plus en large après dans la chronique. À présent, c'est...
2: On va parler plutôt comics, justement.
0: Allez, Marvel.

0: Oui, vous connaissez donc ce jingle, hein, mm-hmm. celui du MCU. Alors ça coïncide pas mal parce que justement il y a quelques heures il y a eu le panel du MCU au D23. Donc pour ceux que ça, voilà, on a enfin un petit peu de casting du X-Men.
1: Oui, on a aussi les premières images du Vision Quest.
0: Vision Quest, on a vu des images et après ils nous ont repassé la même bande-annonce qu'il y a eu dans le San Diego Comic-Con pour Avengers.
1: Voilà.
0: Et il y a des petits trucs comme ça qui sont présentés, sympas pour ce D23, mais c'est pas pour ça que j'ai lancé ce jingle, puisque c'est quand je lance ce jingle, c'est pourquoi
1: hein. Bah, d'habitude, c'est pour tout ce qui est Marvel et Cinematic Universe, mais là, tu...
0: Non, en général, c'est pour les intégrales Panini.
1: Aussi.
0: Voilà. Mais là, c'est aussi du Panini, mais pas des intégrales. Je vais vous parler donc de... Bah, d'ailleurs, la semaine dernière, je vous parlais de Spider-Man. Hein, donc, cette semaine, je vais vous parler de...
2: Spider-Man.
0: Carrément. Ouais. Quoi encore ? Bah oui. Hein, bon, d'accord. Allez, avec la sortie de Brand New Day ces derniers jours, film qui a passé donc la barre du milliard de dollars au box-office en moins de 2 semaines. Mm-hmm. Ça y est, un gros Spider-Man, quoi. Bah, Panini Comics France fête cette sortie cinématographique en publiant plusieurs comics liés aux tisseurs de toile. Histoire de lire avant ou après, ça te fait une toile aussi d'ailleurs, tu me diras. Alors, parmi ces parutions, on note ce pavé, Spider-Man Graphic Novel, que je suis censé vous montrer, mais comme je l'ai oublié chez moi, vous n'avez qu'à l'imaginer.
1: Ça t'arrive ? Non, t'inquiète, j'ai la version numérique.
0: La version numérique.
1: Oui.
0: Tu viens de plomber l'ambiance pour tout le monde.
2: Pourquoi pas ?
0: Non, mais
1: quand je vois
0: Oui, mais là, t'as que la couve, là, t'as pas l'intérieur, quand même. Comment veux-tu apprécier, justement, parce que t'es tombé sur une page de Charles Verse, là, franchement.
1: Non, y a pas tout. C'est juste le preview.
0: Donc, on note le pavé, Marvel de Spider-Man, Graphic Novels. Des histoires complètes parues en format donc graphic novel aux USA, format qui était très prisé dans les années 80. Ces comics avaient l'inhabituel format magazine, donc A4, chose rare là-bas quand même parce que c'est pas leur format habituel, contenant entre 40 et 80 pages suivant la teneur des histoires et en couleur, avec une couverture souple mais pouvant être parfois cartonnée, un peu comme un format franco-belge.
2: Bah oui, de toute façon, ils se sont rendus compte au bout d'un moment que c'était quand même vachement mieux de temps en temps de fabriquer des albums complets. Parce que là-bas, on lit toujours les comics par épisode.
1: Ouais,
2: c'est des souples, c'est ce qu'on appelle vraiment des comics.
0: Voilà.
2: Et le fait de faire des histoires entières, de les mettre justement dans des albums qui soient cartonnés ou souples d'ailleurs, ça vient des Européens. En fait.
0: Tout à fait. Voilà. Et donc, inhabituel chez ce pays de l'oncle Sam. Et pas l'ongle, hein. L'oncle. Parce que c'est l'oncle incarné et pas l'ongle incarné. Ça, c'est pareil. Alors, c'est ce format qui fait suite au magazine Marvel Curtis en noir et blanc de la même taille qui florissait dans les 70s et qui montrait des histoires là aussi complètes, mais surtout plus sérieuses et voire carrément plus adultes. C'est dans certains de ces magazines comme Bizarre Adventures ou encore Marvel Previews que l'on découvrait pour la première fois des personnages comme le Valet de Cœur, White Tiger ou encore Star-Lord.
1: Mm-hmm.
0: Star-Lord, la première apparition, c'était dans ces trucs-là. Alors, l'assassinat de la famille de Frank Castle qui le conduisant à devenir le Punisher, par exemple, ben, ça fait partie de ces trucs-là. Parce que quand on a le Punisher, sa première apparition, c'est dans Spider-Man, tout ça. Tout de suite, on dit, ouais, c'est un gars qui dégomme tous les méchants parce qu'il a eu sa famille qui était massacrée. Mais ça n'a jamais été montré. Du coup, ils ont fait ça, justement.
2: Si, il me semble que dans un Punisher complet, il me semble qu'à un moment donné, t'as une scène où, justement, pour expliquer le caractère...
0: Oui, mais un simple flashback.
2: Là,
0: par contre, c'est pas un flashback, c'est vraiment toute l'histoire de A à Z, de l'assassinat de sa famille devant lui et tout ça, quoi. Alors, avec l'arrêt de ses magazines en noir et blanc, Marvel décide de créer le format graphic novel pour certains de leurs héros. Avec le tout premier... C'était donc la mort de Captain Marvel. Ces graphic novels faisant les belles années de Lug, hein, dans la collection Top BD, d'ailleurs à cette époque-là aussi en France. Alors de nombreux titres voient le jour, avec les personnages emblématiques, et Spider-Man aura droit à quelques-uns. Alors Spider-Man, vous savez, c'est un des tout premiers héros de Marvel, dans la deuxième vague Marvel dans les années 60, ils avaient créé les Fantastiques, mais Spider-Man fait partie aussi des premiers. Et il a eu tellement de succès, pourquoi ? Parce que c'est un simple lycéen, donc tout le monde, beaucoup de gamins s'identifiaient là-dessus. Donc ça a eu un personnage qui a eu vraiment de l'ampleur très très très vite, tel point qu'il avait plusieurs séries. Et donc du coup, c'est devenu le visage de Marvel Comics. Et donc pas étonnant qu'on ait quand même quelques graphic novels sur lui. On retrouve tous ces quatre graphic novels réunis dans Le Gros Pavé, que je suis censé vous passer. Alors, on commence par Cookie, connu en France sous le titre de La Fureur à mille têtes, qui était sorti chez USA Magazine à l'époque. C'est signé de Susan K. Putney et Bernie Wrightson.
2: Ah,
0: oui. Tu vois, ça y est, ça tilte.
2: Oui.
0: Oui, le Bernie Wrightson.
2: Le Bernie.
0: De Swamp Thing et Frankenstein, et plein de comics horrifiques, évidemment. C'est d'ailleurs cet aspect de son œuvre qui est mis en avant dans cette histoire où Spidey va affronter un monstre informe. Alors, en plein mois de janvier glacial, Peter Parker passe à l'action sous les traits de Spider-Man pour faire échouer une tentative d'effraction. Une fois le méfait déjoué, une jeune fille s'approche de lui, elle révèle connaître sa véritable identité. Oui, elle sait que Spider-Man c'est Peter Parker, ainsi qu'elle connaît aussi son oncle Ben. En décontenancé, Spidey accepte de la retrouver plus tard dans la soirée pour élucider ce mystère. Elle demande donc de la jeune fille, ce qui va amener le héros bien loin de la réalité face à une créature monstrueuse. Or, la traversée des portails vers ce monde fantastique permet à Wrightson d'atteindre des sommets. Il y conjugue la légèreté éthérée et les paysages désolés avec les monstres grotesques dignes de H.P. Lovecraft. Je sais pas si tu as vu cet album-là, La Fureur à mille têtes.
2: Non, je crois pas.
0: Franchement, c'est du Spider-Man sans être du Spider. Mm. Franchement, il est vraiment... Et puis on reconnaît un peu aussi le film Deadly Spawn. Tout en apportant évidemment la part personnelle. Hein. Wrightson, il a son propre truc. Alors Spider-Man savoure le plaisir de voler plutôt que de se balancer en deux toiles en toile. Les cheveux blonds de la gamine resplendissent d'or face à des abominations biologiques. Ça fait putain de contraste. Le costume de l'araignée attire le regard parce que c'est quand même des teintes primaires rouge et bleu. Contrairement à l'habitude où le bleu est légèrement plus foncé, le rouge pas aussi éclatant. Là, c'est franchement, ça y va, hein. Notons aussi que Wrightson a choisi ici une esthétique rétro en affublant un Spider-Man d'une tenue très proche de celle qu'il arborait dans la série animée de 1967. Celle qu'on a connue dans les années 70, là, Spider-Man, celle-là. Alors notons que le scénario de Putney frise l'absurde, mais ce qui est justement attrayant avec les dessins de Wrightson, les explications s'empilent, sans véritable logique ni justification, quant aux capacités de Mirandy, donc la gamine, ou la nature de sa dimension. Là où il vit, hein, pas sa dimension à elle. Alors, cette approche s'inscrit parfaitement dans la lignée du style de Stan Lee, Jack Kirby, Steve Ditko. C'est à la fois grandiose et maladroit en même temps, mais il est plaisant de voir Spider-Man hors de sa zone de confort, en affrontant les événements au fur et à mesure qu'il se présente. Alors on enchaîne avec Parallel Lives de Jerry Conway, et Alex Saviuk, qui revisite certains passages du tisseur de toile. Et on revient sur les débuts de l'araignée. Tu verras à quoi ça sert.
3: Bah, il a appris, il a forgé, quoi.
0: Non, on revient sur ses débuts. Mm-hmm. Donc ça sert à quoi ? Sauf que là, on se consacre plus à MJ.
3: Ah,
0: Mary Jane, c'est du point de vue de Mary Jane. Donc on ne va pas reparler des aventures de Spider-Man, mais nous savons que MJ, du coup, a découvert que Peter était Spider-Man bien avant de le lui dire. Mm-hmm. Mais quand cela s'est-il produit ? Quand est-ce qu'elle a découvert ça ? Le récit de Conway nous éclaire sur cette chronologie en situant certains événements de la vie de MJ à la même époque que les débuts des aventures de Peter. On apprend ainsi que MJ avait déjà adopté son attitude insouciante et portée sur la fête au moment où Peter a été mordu par l'araignée radioactive qui lui a conféré ses pouvoirs. Conway révèle par ailleurs que Gail, la sœur de MJ, a annoncé sa première grossesse peu avant, au moment où Peter capitalisait sur son identité de Spider-Man pour devenir une vedette de télévision. Donc on commence à voir les parallèles. Avant de rencontrer Peter, MJ partageait son temps entre le domicile familial de Pittsburgh et celui de sa tante Anna, dans le quartier de Forest Hill, le Queens, juste à côté de chez May Parker et de Peter. Donc, elle était la voisine. C'est là qu'elle fait la découverte stupéfiante. Elle aperçoit Spider-Man sortant par la fenêtre de la chambre de Peter Parker, la nuit même où l'oncle Ben est tué. Cette révélation la terrifie car elle réalise que ce garçon gentil et timide dissimulait donc un secret aussi lourd. Conway alterne entre les déplacements de MJ et divers événements de la vie de Peter, ses affrontements contre Kraven, Molten Man, Mendel, Strom et d'autres, pour marquer le passage du temps. Dans une excellente donc réinterprétation rétrospective, Conway reprend la scène du premier combat de Spidey contre Kraven, où Tante May annonce à Peter que son rendez-vous avec MJ est annulé car elle a mal à la tête. Et si la scène se déroule exactement comme dans le numéro original, Conway y ajoute justement des détails du point de vue de MJ, révélant qu'elle n'est pas réellement malade, elle a simplement peur de fréquenter un inconnu qui cache un secret de taille. Secret dont elle a la connaissance, évidemment, je vous le rappelle. Donc en apportant du contexte et en étoffant la personnalité qu'aurait pu avoir MJ, elle, si elle était apparue dans les numéros précédents, Conway établit véritablement les parallèles évoqués par le titre de l'histoire. Nous ne suivons pas simplement deux intrigues distinctes, mais deux récits qui s'entremêlent, parfois à l'insu des protagonistes, évidemment, et engendrent des répercussions inattendues jusqu'à la rencontre entre Peter et MJ, la fameuse rencontre où elle lui dit « bah t'as gagné le jackpot ». Allez, on continue avec le Splendid Spirit of the Earth, connu en France par le top BD « Esprit de la Terre ». Et ça, c'est écrit et dessiné par un certain Charles Vess. Stardust, par exemple. Il y a plein de trucs, mais c'est le truc qui vous viendra plus à l'esprit. Spirits of the Earth a été une véritable œuvre de passion pour Charles Vess, et il est difficile d'imaginer un créateur s'étant davantage investi personnellement dans un projet Spider-Man. Ça se déroule en grande partie dans les lieux écossais. Certains sont très reconnaissables, comme les pages de garde, comme la page de garde, qui illustre le Kyle of Loclash. Qui est très connu, ça, en Écosse. Ça a l'air de te titiller.
2: Connu ? Oui, les sonorités, oui.
0: Allez, Mary Jane, donc l'épouse de Peter Parker, ça y est, ils viennent de se marier, hérite d'un terrain en Écosse légué par un parent éloigné. Le couple se rend sur place pour examiner la propriété et découvre que le village est menacé de disparition. Des promoteurs immobiliers extérieurs proposent aux habitants de l'argent pour racheter leurs terres et les inciter à partir. L'intrigue se corse lorsqu'une sorcière locale nommée Mary commence à énoncer des prophéties semblant lier les malheurs de la région au petit-fils disparu du Laird du village, Hugh Monroe. Sous l'identité de Spider-Man, Peter consacre du temps à enquêter sur le château de Monroe. Récemment endommagé par un incendie, et finit par découvrir que le neveu de ce dernier, Angus, est à l'origine de toute l'affaire. Il a mis au jour, sous le château, un vaste gisement de cristaux susceptible de servir en liaison avec un satellite en orbite, de point focal pour une arme apocalyptique. Pour exploiter cette puissance, Angus a mobilisé les ressources du Club des Damnés, dont il est membre de droit par héritage. Déjà, on a les Clubs des Damnés, ce qu'on a connu dans les X-Men, là-dedans. Le roman graphique aborde les thèmes du folklore et de la nature en Écosse. La mythologie et la nature y sont intimement liés et Vess parvient habilement à entretenir le doute. Les esprits et la magie d'Écosse sont-ils réels ou révèlent-ils simplement de la culture propre à ces pays et paysages ? C'est vrai que plus tu rentres, tu te dis « est-ce que c'est vrai ? Est-ce que c'est pas vrai ? On sait pas trop. » En voilà une question, donc, qu'elle est bonne. Allez, en fin de compte, peu importe que les fantômes existent ou qu'ils soient le fruit de l'imaginaire, l'essentiel est de souligner que l'Écosse possède une histoire et une mythologie qui lui sont propres, éléments fondamentaux et indissociables de la vie de ses habitants. Allez, on finit avec Fear Itself, écrit par Jerry Conway, qui est encore lui, et dessiné par Ross Andrew. Tiens, Ross Andrew, qui avait fait pas mal de Spider-Man dans les années fin 60, début 70. Alors l'intrigue repose sur le retour du Baron Zemo, un ancien ennemi de Captain America, radicalement transformé par Arnim Zola, le généticien d'Hitler. Il a dérobé au gouvernement américain une petite drogue transformée en arme, mise au point par l'entreprise de Harry Osborn, l'ami de Peter Parker. Cette substance chimique plonge ses victimes dans une folie provoquée par la terreur.
2: C'est le fils Osborn qui est l'ami de...
0: Oui. Harry Osborn. C'est le fils, c'est pas Norman.
3: Ah oui.
0: Parce que Norman est mort,
3: Norman,
0: là, à cette époque-là.
2: Ah, ok, il est mort, ok.
0: Ah oui, il est mort depuis longtemps. Là, bon. C'est Harry qui a récupéré. Okay. Le,
2: oui, oui, oui.
0: Donc, allié à Silver Sable, une mercenaire dont traquant les nazis, notre héros se rend en Bavière pour un affrontement à la vie ou à la mort, au cœur d'un thriller haletant où plane la menace d'une catastrophe imminente. Alors, Fear Itself donne une impression de déjà-vu, ce qui n'est pas forcément décevant pour autant. C'est Spidey, épaulé par Silver Sable, aux prises avec de maudits nazis, le tout agrémenté de références historiques, tant au monde réel qu'à la mythologie Marvel, et de personnages intégrés pour bien rappeler qu'il s'agit d'une aventure de Spidey. C'est assez standard, mais il faut noter que ce graphic novel est sorti en 92, période où ce format spécial de comics commençait à mourir. Alors ces 4 graphic novels sont regroupés donc dans ce tome, dans la collection Marvel's Prestige, chez Panini Comics France. Allez, je vais vous lancer avec un extrait de la BO et je vous retrouve juste après pour parler de Barney Wrightson.

0: Un extrait de la BO de Spider-Man Brand New Day, le film actuellement en salle, qui cartonne pas mal d'ailleurs, qui a dépassé le milliard, qui doit aller qui grimpe. Et très bon film, je vous l'ai suggéré la semaine dernière, donc allez le voir. Mais là, on parle de Spider-Man Graphic Novels, et donc avec ces Graphic Novels, on trouve plusieurs artistes de renom, comme par exemple Bernie Wrightson. Qui est surtout connu pour ses travaux sur Swamp Thing, certes, mais aussi pour sa contribution à de nombreux magazines de comics d'horreur avec plusieurs histoires horrifiques. Hein, t'en as lu du Wrightson, Mister? Il dit oui, l'athlète, oui, parce qu'il est pas là, il est juste à côté. Alors, d'ailleurs, une de ces histoires-là, Jennifer, s'est d'ailleurs vue adaptée dans la série télé Masters of Horror. Tu l'as vu cette série?
1: Ah bah oui.
0: Et tu l'as vu cet épisode, Jennifer?
1: Oui.
0: Voilà. Et ben, c'est tiré justement d'une courte histoire horrifique de signée donc Bernie Wrightson. On notera aussi que l'histoire Captain Stern, qui était parue dans Heavy Metal, sera adaptée en dessin animé dans le film Metal Hurlant aussi. Donc voilà, il fait partie des grands noms. On connaît également son travail pour le livre de Stephen King, le recueil de nouvelles Cycle of the Werewolves. Sans parler des illustrations sublimes pour une édition prestigieuse de Frankenstein de Mary Shelley. Le Frankenstein de Mary Shelley, ouais. Les illustrations splendides. Mais ce que l'on sait moins, c'est que c'est lui qui a été engagé pour designer les fantômes et autres créatures du film SOS Fantôme. Et oui, comme quoi le monde a beau être vaste, l'univers a beau être immense, tout se recoupe.

0: Johnny Mitchell, encore une fois, là, à présent, c'est le morceau Little Green. Je reviendrai un peu plus tard sur ce morceau, car c'est un morceau qui est un petit peu un jalon dans la carrière et dans la vie de Johnny Mitchell. C'est sorti sur l'album Blue, sorti en 1971, avec pas mal de beaux linges, comme d'habitude. À la batterie, il y a Russ Kunkel, enfin, pas dans ce morceau, mais sur le reste de l'album. Steve Guitar, c'est on retrouve Peter Kleinoff, un des fondateurs des Flying Burrito Brothers, et sur ce disque Blue, eh bien Johnny Mitchell ne va chanter et jouer de la guitare que sur deux morceaux. Il y a quatre autres morceaux qu'elle va interpréter au piano et quatre morceaux au dulcimer. Alors Johan Richard Anderson, c'est son vrai nom, eh bien, naît en 1943. Son père est issu d'une famille nombreuse dont les parents ont immigré de Norvège. Et du côté de la mère, Myrtle, eh bien, c'est plutôt une ascendance écossaise et irlandaise. Donc, c'est que la petite Roberta Joan Anderson, donc, née en 1943. Au début de sa vie, tout se passe bien. Et ils habitent, bien entendu, un petit village qui s'appelle Saskatoon, dans la province canadienne du Saskatchewan. C'est ce qu'on appelle les grandes plaines là-bas, quoi. Parce que vraiment, c'est que des champs. Enfin bon, c'est énorme à perte de vue. Et elle va commencer par un petit peu apprendre le piano, parce que ça se fait à cet âge-là. Mais une des premières cassures dans sa vie, c'est à l'âge de 9 ans, car à l'âge de 9 ans, elle contracte une forme assez rare de polio. Et ça l'envoie bien entendu à l'hôpital, et pendant des mois et des mois, elle ne peut pas bouger. On prévoit même qu'elle ne pourra plus jamais marcher de sa vie. Et du coup, elle se dit, pour me donner un petit peu d'espoir, je vais chanter, elle chante surtout des chants traditionnels un peu religieux, ce qu'on appelle des carols en américain, et à tel point que ça va emmerder les gens qui sont alités à côté, mais en fait ça va l'aider justement à surmonter cette maladie dont elle va se remettre. Un peu plus tard, je vous ai dit naissance en 43, donc à la fin des années 50, elle a 16 ans, 17 ans, 18 ans. Et fin des années 50, c'est quoi? Tu sors, tu vas quoi? Tu vas écouter et danser du rock'n'roll, bien entendu, parce que le rock'n'roll est partout et c'est le truc à la mode et c'est l'endroit pour rencontrer d'autres personnes du même âge. Et elle va se prêter un petit peu au jeu, elle va faire la connaissance d'un chanteur de folk canadien assez connu, Chris Anderson, pas Anderson, attention, et qui va un petit peu l'initier à la guitare. Il va lui montrer les accords fondamentaux et il va également lui montrer, dans le cadre d'une technique complète de la guitare folk, à accorder sa guitare différemment selon les morceaux. C'est pas simplement le mi la si sol si mi traditionnel qui est la base de l'accordage d'une guitare, mais il y a également des accords, des accordages qui sont complètement différents. Pour exemple, Keith Richards jouait sur l'accordage traditionnel, et quand il a appris ce qu'on appelle le open tune, c'est-à-dire que à partir du moment où tu grattes sur sa guitare, tu as déjà un accord. Généralement, c'est le la, mais on peut aussi avoir le si, on peut avoir le mi, un truc comme ça, à condition qu'on accorde la guitare pour faire sonner cet accord. Et donc, elle va fréquenter les petits clubs déjà au départ près de chez elle, et un peu plus tard, elle va se dire, pour mieux se faire voir, il vaut mieux aller du côté de Toronto, qui est la plus grande ville à l'époque, c'est pas la capitale, je rappelle que la capitale c'est Ottawa, Et également, elle va, eh bien, fréquenter pas mal de monde. Alors bon, à l'époque, hein, c'est pas compliqué. Hein. Elle joue dans des petits bars, dans des petites boîtes, des fois pour 10 personnes qui sont là, et puis dont la moitié n'en a rien à foutre qu'il y ait quelqu'un qui chante, quoi. Et surtout, quand tu chantes des chansons telles que, enfin, pas encore Ligérine, mais du même acabit, c'est-à-dire, c'est de la folk, c'est très lent, mais bon, avec sa voix, elle arrive quand même à capter un petit peu l'auditoire. Et surtout, avec déjà, au niveau de la composition et des paroles, eh bien, un petit peu une chose qui est un petit peu différente par rapport au folk singer traditionnel, dont la veine était plutôt à moitié politique, mais bon, elle servait surtout bien à essayer de déclamer et de rendre compte de l'état de la société, enfin bon, des motifs un petit peu plus politiques. Elle, ben bon, elle va pas vraiment s'adonner à ce genre de truc-là, du moins au départ, et elle va être plutôt dans une espèce de chanson introspective ou même des fois des histoires d'amour, des histoires de duo et souvent antagonistes d'ailleurs, quoi, marquant des ruptures amoureuses, des déceptions et tout ça. En 1965, alors que elle était à la colle avec son copain en fin de lycée, quoi, c'est-à-dire juste avant de rentrer en fac, eh bien, à un moment donné, mon pote se dit, moi, je pars en fac, j'ai étudié la musique, mais je pars à Los Angeles, quoi, en Californie, donc complètement différent. Et elle, eh bien, elle est à Toronto, et à un moment donné, elle se dit, oups, j'ai un problème, je suis enceinte. Et donc, on est en 1965, et en 1965, entrer dans un hôpital en étant même pas majeur, quoi, hein, elle avait 21 ans, même pas 21 ans, elle va être traitée comme étaient traitées les femmes à l'époque, les femmes qui n'avaient pas de mari, qui n'étaient pas mariées, et qui accouchait comme ça, un petit peu en douce. Et bon, ça, c'est une histoire qui l'a beaucoup marqué, surtout que la fin est quand même assez dramatique, car elle décide qu'elle ne peut pas s'en occuper tout seule. Et donc, elle abandonnera son enfant à une famille qui l'adoptera. Et elle n'aura plus aucune nouvelle de cet enfant pendant un certain temps, un temps assez long. Et Little Green, en fait, c'est sa façon d'expliquer un petit peu cette histoire et d'expliquer ce qu'elle a ressenti au moment où elle a dû lâcher la petite Kelly Dale, c'est ainsi qu'elle l'avait surnommée, donc née en février 1965 à Toronto. Ensuite, eh bien, elle fait la connaissance d'un musicien qui est déjà un petit peu installé, qui a son groupe un petit peu country rock, un petit peu folk et tout ça, et qui s'appelle Chuck Mitchell. Et elle se met à la colle avec lui, tranquille, font des tournées un petit peu en dehors du Canada, dans le nord des États-Unis également, vu que c'est déjà un musicien confirmé qui a une certaine aura et déjà une certaine renommée. Et donc, tout se passe bien. Mais elle, étant canadienne, elle, en principe, elle ne peut pas travailler aux États-Unis car elle n'a pas de permis de travail. Et pour avoir le permis de travail, eh bien, elle ne sera pas obligée, hein, c'est d'un commun accord, eh bien, ils décideront de se marier. Et donc, Joanne, qui au départ s'appelle Joanne Anderson, eh bien, va transformer son nom en Johnny, c'est-à-dire un petit peu le diminutif, le raccourci pour Joanne, hein, et donc elle va prendre le nom de son mari, Chuck Mitchell, et depuis, eh bien, elle a gardé ce nom. Alors, Johnny Mitchell, dans ce bouquin que j'ai là, le Songs Are Like Tattoo, écrit par Edward Graham. Alors, Edward Graham, c'est pas un musicologue du tout. C'est pas un mec qui travaille que dans le monde de la musique, comme il y en a pas mal, et il est docteur en S-lettres, pardon, à la Sorbonne Nouvelle, et chercheur en littérature. Donc rien à voir avec la musique au départ. Alors il est l'auteur de Passage d'encre et de Guillaume Apollinaire au Centre des avant-gardes, et il a quand même publié un bouquin sur le rock dans la même collection, Le Mot et le Reste, c'est le fameux concert des Rolling Stones, le Rock'n'Roll Circus, cette émission télé qu'il avait eu et qu'avec plein d'invités. Et là, donc, il parle un petit peu des coulisses du film. Et ça, donc, ce sont vraiment premier gros bouquin, pratiquement 400 pages. Et donc, eh ben, l'histoire de Jean-Michel va nous être racontée de façon chronologique, mais par rapport aux jalons que sont ces albums qui vont sortir au fur et à mesure. Alors, c'est marrant parce que quand on regarde la liste de ces albums, il n'y en a pas tant que ça, il y en a 19. 19 albums studio, ce qui fait pas beaucoup hein, pour une carrière qui est très très longue. Son premier, c'est en 68, et à partir de Courts and Sparks, là, elle met déjà un petit peu plus la pédale douce, parce qu'il a fallu attendre 2 ans entre Ford Rose 72 et Courts and Sparks. Et avant, bien sûr, on a eu Clouds, Ladies of the Canyon, Blue, et à partir de 75, 76, 77, encore un album, puis 2 ans d'écart, puis il y aura 3 ans d'écart, puis il y aura 4 ans d'écart, pour finir avec les années 2000, un album qui n'est pas vraiment de reprise, mais enfin bon, ça y ressemble, l'album, le double album que je tiens là en 2002, et ensuite il faudra attendre 5 ans, et son dernier album sorti en 2007. C'est parce que bien, elle a décidé pratiquement depuis le départ de prendre en charge sa carrière. Parce que à l'époque, elle commence à être un peu connue et elle va descendre dans le sud des États-Unis. Et à l'époque, entre 65 et 70, l'endroit où il faut être, c'est la Californie, tout d'abord parce que il y a le mouvement hippie établi à San Francisco, mais également il y a beaucoup de musiciens qui vont se retrouver à Los Angeles et dans un certain quartier, une certaine région, c'est Laurel Canyon. Et Laurel Canyon, l'endroit où plein de musiciens relativement connus américains ont acheté des baraques et tout, et puis bon, on sent tranquille, peinard, le soir, eh bien, ils sont entre eux, ils font la fête, ils prennent de la drogue, ils boivent, et c'est pas des orgies, mais presque, parce que, à l'époque, l'amour libre, ça fonctionne encore. Et elle va faire la connaissance de musiciens un petit peu plus connus, ou du moins des musiciens qui l'ont vu sur scène et qui ont dit « Waouh !» Ça, c'est quand même quelque chose. Et parmi ces musiciens, eh bien, le premier qui va essayer de lui mettre le pied à l'étrier pour enregistrer, c'est David Crosby. Alors donc, David Crosby, bien entendu, ils vont se mettre à la colle. Ça, il n'y a pas de souci. Elle n'est pas farouche. Elle a eu beaucoup d'amants, beaucoup de liaisons. Mais bon, c'est tout à son honneur, à mon avis. Par la suite, eh bien, elle se mettra à la colle avec Graham Nash, qui est bien entendu dans le groupe qui va se fonder et qui n'est pas encore fondé, mais qui pour l'instant est un trio, Crosby, Stills and Nash, et auquel va se rajouter un autre collègue canadien, un certain Neil Young. Et là, ça donnera vraiment le gros groupe. Elle, eh bien, elle va être un petit peu sous la férule de ses différents amants et musiciens, et qui vont un petit peu la guider aussi, qui vont l'aider. Et puis, il va y avoir une espèce de réciprocité dans la façon de construire la musique et de savoir comment ça se passe. Et par la suite, eh bien, dans les années 70, elle sortira également avec James Taylor. Enfin bon,
1: elle les aura tous.
0: Le Who's Who est assez impressionnant, quoi. C'est juste après, un petit peu plus tard, qu'elle se calme un petit peu, quoi. Et qu'elle se lie avec des gens un petit peu moins connus. Elle va, au fur et à mesure, Corson's Park, c'est le premier morceau que j'ai passé, l'album de 74, c'est l'album qui entraîne une transition et un lent changement de dogme par rapport à la musique qu'elle va faire. En effet, je vous ai dit que dans Little Green, eh bien, elle joue non pas seulement de la guitare, il n'y a que deux morceaux dans l'album Blue, mais le piano et le dulcimer, d'ailleurs, qu'elle a trouvé où ça? En Écosse, lors d'une tournée. Et lors d'une tournée en 72, Johnny Mitchell fait une date en Angleterre, à Manchester, et dans le public, il y a un petit jeune qui trouve sa vocation en regardant et en écoutant un concert. Ce type, c'est Elvis Costello. Et qui, justement, se dit, maintenant je veux faire de la musique, je sais pourquoi je veux faire de la musique. Un peu plus tard, eh bien, au fur et à mesure des albums, eh bien, elle va introduire d'autres sonorités et d'autres genres. C'est-à-dire qu'elle va passer un petit peu, déjà, fondamentaux de la musique traditionnelle américaine, et ça inclut, en fait, de fait, le jazz. Et avec le jazz, eh bien, elle se décidera, eh bien, à travailler avec des super musiciens. Il faut dire que, à partir de 74 et l'album Corks and Sparks, qu'elle a produit avec un producteur qui sera toujours le même, et elle a toujours exigé, elle exigera toujours d'avoir le contrôle final sur les mixages et sur l'édition des morceaux. C'est-à-dire que personne d'autre ne vient s'intercaler entre elle et ce qui a été pondu et

Et vraiment, à la fin de sa vie, elle ne pratiquait pratiquement plus son instrument, car il était malade, il avait une jambe complètement bloquée, et il allait mourir peu de temps après. Elle l'a même aidé d'ailleurs à partir de New York, elle l'a envoyé au Mexique, voir des chamans et des trucs comme ça pour essayer de voir s'il n'y avait pas possibilité de le guérir ou éventuellement d'apaiser un petit peu ses douleurs. Bon, ça marchera pas, mais c'est pas grave. Dans les années 80, c'est là que tout se gâte. Pourquoi ? Parce que pour elle, elle ne reconnaît plus la musique qui commence à fonctionner. Elle avait déjà eu des problèmes au niveau de la diffusion de sa musique un petit peu avant. Attention, tous les disques que j'ai cités et qui sont des années 70 sont disques qui ont au moins été disques d'or. C'est-à-dire au niveau des ventes, il n'y avait aucun souci, pas de problème. Et en 80, par contre, ça commence à devenir un peu chaud parce que, eh bien, les radios qui, au départ, étaient là pour diffuser la musique des différents artistes et groupes, eh bien, va se tourner sur un truc un petit peu différent et va changer son mode de programmation. Ça, on l'a connu en France également, quoi, avec des grilles de programme où tu vas avoir dans la semaine, tu sais que tu n'écouteras pas plus de 100 morceaux, ce qui fait que des fois, tu vas écouter le morceau 5 fois, 6 fois dans la même journée. Et c'est normal, parce qu'on fait de la promo sauvage. Et elle va en pâtir de ce truc-là, parce qu'en fait, elle est cataloguée comme une musicienne folk, et donc, c'est la musique un peu chiante, ouais, on se rendort quand on écoute ça, enfin bon, voilà, quoi. Ça c'est pour les gens qui ne sont pas habitués à écouter de la musique folk, tout simplement. Et donc, elle va franchir un petit peu le cap, elle va donner une direction un petit peu différente à sa musique. Ça l'aidera pas mal, ça lui fera quand même vendre pas mal de disques, et surtout, eh bien, elle a toujours également bien géré les périodes dans lesquelles elle créait tout simplement quoi ces morceaux et les moments où il fallait partir en tournée pour gagner un peu de pognon et faire la promo du dernier disque sorti comme d'habitude. Et là, on va arriver jusqu'aux années 90. Alors, les années 80, pour elle, c'est bon, pas terrible, quoi, hein, comme pour pas mal de gens d'ailleurs, je suppose. Dans les années 90, ça va un petit peu mieux parce que, elle va découvrir des chants nouveaux. Il faut dire que dans les années 80, la seule chose qu'elle a vraiment appréciée, c'est de pouvoir utiliser des instruments différents. Elle va faire utiliser des synthétiseurs dans ses albums dans les années 80. Parce que, il y en avait beaucoup et c'était vraiment un son qui était très reconnaissable, quoi. Je veux dire, ça faisait partie de la culture musicale inconsciente des années 80. Et donc, elle va un petit peu développer le truc, mais surtout, elle va le développer avec des gens qui savent faire. Pas n'importe quoi. En 1995, elle va se faire faire une guitare électrique en fibre de verre et de carbone. Mais c'est pas ça le principal. Si, déjà, ça va avoir une sonorité un petit peu spéciale. Mais elle va le coupler avec un synthétiseur Roland PG8 qui va lui permettre tout d'abord, d'avoir en preset les différents accordages de sa guitare, parce que quand elle faisait ses concerts comme ça avec sa guitare acoustique, entre chaque morceau, s'il y avait un changement d'accord, elle était obligée de réaccorder sa guitare en disant coucou et racontant 3-4 conneries au public pour le faire patienter. Mais bon, ça prenait quand même un certain temps. Alors que là, tout est préenregistré, tout est précédé, donc il n'y a plus ce problème de changement d'accordage. Et on sait que en concert, quoi, généralement, elle avait au moins 4 à 5 accordages différents pour l'ensemble de son set de concert. Donc, elle a toujours été, jusqu'à qu'on lui vole vachement tard dans sa carrière, mais sa guitare Fessis, la Martin S28, qu'elle a gardée durant toute sa carrière. C'est la guitare qu'elle a.

0: savait quand elle a commencé. Bon, elle a commencé à apprendre, pas sur une guitare, elle a commencé en s'achetant son premier ukulélé, quand elle était encore dans Saskatchewan, Kewan, mais en travaillant pour le gagner et payer les 36 dollars pour le ukulélé, quoi. Alors que bon, ben, ouais. Et donc, en 95, bien, c'est aussi là que bien, survient un peu plus tard, 95-97, que surviennent les retrouvailles avec sa fille, qui est devenue Key Lorraine Gibb, du nom de ses parents d'adoption. Elle a 31 ans, donc, et là, ben, elle fera également connaissance de sa petite fille, car sa fille a déjà eu un enfant avec un musicien, un batteur. Voilà quoi. Un peu plus tard, eh bien, ça va continuer. Elle va justement se reposer sur ses lauriers, mais comme je le disais, elle va vraiment espacer les périodes de travail par de travail en studio pour pouvoir, enfin il faut dire qu'elle avait également, elle s'est fait monter un studio chez elle. Elle habitait Laurel Canyon au départ, puis elle déménageait à Bel Air, donc elle avait un studio home studio complet, quoi. Donc elle pouvait travailler déjà au départ chez elle avant d'aller travailler dans les vrais studios. J'ai perdu le fil.
1: C'est pas moi qui vais rattraper le fil.
0: Son dernier album, donc, c'est Shine, dont on écoutera un morceau ben, tout de suite à la fin de cette chronique, qui sort en 2007, et après elle ne sortira plus d'album studio. Il y aura bien entendu plein de bootlegs, il y aura plein d'albums tirés de performances. Elle va être reconnue par le Gotha de la musique dans toutes les catégories, elle aura je sais pas combien de Grammy, elle va être nommée la première femme nommée au Rock'n'Roll Hall of Fame, c'est Joni Mitchell. Donc, c'est quand même pas mal. Et encore, il a fallu faire du lobby parce que les gens disaient, c'est pas normal, c'est que des mecs. C'est que des mecs. Les mecs au Hall of Fame depuis sa création en 82. Bon, bref, quoi. Voilà, quoi. Et on arrive aux années 2010 et tout se passe bien pour elle. Et en fait, ça, ce qui va se passer, c'est que en 2015, on va la retrouver sans connaissance chez elle dans sa salle de bain. Oups, qu'est-ce qui se passe? Et en fait, bien, c'est une réminiscence de la polio qu'elle avait. Et ça lui a provoqué un AVC. Alors, au départ, ça va être un petit peu très chaud, parce que, pareil, on va dire, je sais pas si on va la récupérer, mais tout se passe bien, les ostos sont bons, elle a un bon accompagnement et un bon suivi, et donc elle va se remettre. Mais elle va garder des douleurs. Attention, elle a quand même déjà 70 balais. Donc, à cet âge-là, c'est pas pareil que quand ça a 30 ou 25 ans. Bref, elle est, à ma connaissance, elle était toujours vivante jusqu'à ce jour. Je me suis dit, j'espère que dans la semaine, elle ne va pas crever, quoi, parce que j'ai trop obligé de faire un truc complètement différent. Et bref, ça s'est toujours bien passé. Alors, j'ai ramené le Travelogue, donc c'est l'album sorti en deux vinyles et en...
2: Je confirme, il est toujours en vie, 82 ans.
0: Oui, oui, oui. Et par contre, c'est un album, bon, là c'est la version CD, alors déjà avec un petit livret, là c'est toujours les paroles. Alors c'est marrant parce que dans tous ces albums, tu as toujours une pochette intérieure où tu as l'intégralité des paroles. Et ça, c'est vraiment très, très bien, parce que tous les gens ne le font pas.
2: Oui, c'est vrai.
0: Mais en plus, tu vas voir, eh bien, parce que c'est un autre aspect relativement caché au départ de la carrière, de la vie de Joni Mitchell, c'est qu'elle est également peintre. elle fait de la peinture. Et dans cet album-là, donc, eh bien, au milieu, on a un petit peu un livret, donc, et dans ce livret, vous avez, eh bien, des photos des différentes peintures qu'elle réalise. Alors, il y a beaucoup de, portraits et oui, d'autoportraits ouais. aussi. D'ailleurs, elle a même sorti un album qui s'appelle Turbulent Indigo, et dans laquelle elle va pastifier la peinture de Van Gogh, quoi, la fameuse oreille coupée. Et donc, on va retrouver donc cette pochette avec, à la place de la tête de Vincent, eh bien, c'est la tête de Johnny, mais dessinée par elle-même. Et elle va faire plusieurs albums où ce sera elle qui dessinera la pochette ou peindra la pochette. Il y a également d'autres albums où ce sont des photos, bref, ça va quand même. Enfin, en tout cas, bon, bah, artiste complète, Johnny Mitchell. Et je vous conseille donc de lire ce bouquin parce qu'il est explicatif, il n'est pas chiant. Parce que des fois, il y a des bouquins, c'est une plaie, hein, faut vraiment s'accrocher. Et là, c'est vraiment assez léger et il n'y a pas trop. Et c'est agrémenté de pas mal de photos en noir et blanc avec les différentes périodes de sa vie. Alors, j'en avais choisi une parce que c'est la photo où je me suis dit, mais qu'est-ce que ça c'est là? C'est pas possible, quoi. Et là, c'est le changement de coiffure, quoi. C'est quand même assez radical. Parce que là, elle a des petites bouclettes.
2: Non, c'est le chien.
0: Ah oui, il a le chien à côté. Oui. Non, mais il y a des petites bouclettes, alors que tu as l'habitude de voir une femme aux longs cheveux blonds. Et là, bon, bah, c'est une petite bouclette, quoi. Mais enfin bon, tant pis, hein, tout le monde peut faire des fautes de goût.
2: C'était la période 80s. Hein? C'était la période 80s à cette époque-là, si je ne m'abuse.
0: Oui, peut-être, oui. Vite fait, je vais vous parler d'un autre bouquin, mais vite, très vite, tu vas voir. C'est sorti dans la collection 7 Inch, et je vous avais déjà présenté, alors c'est le concept, c'est un petit bouquin, hein, ça coûte pas trop cher, et le concept c'est un artiste et un morceau emblématique. Et je vous ai déjà fait Trans-Europe Express de Kravder, quoi. Je sais pas si tu te rappelles. Je t'ai filé le bouquin en plus, quoi.
2: Non.
0: Non, même pas. Oh, méchant. Et là, c'est les Rolling Stones avec Brown Sugar, donc un morceau emblématique des Stones. Mais attention, Bruno Jussin ne se prend pas pour une merde. Bruno Jussin s'imagine qu'il est un gonzo reporter, un gonzo journaliste, mais il n'a absolument pas la taille, la carrure d'un Hunter Thompson ou d'un Lester Bang. Donc, je vous passerai l'histoire, parce que c'est une histoire qu'on a déjà, je vous ai déjà raconté d'ailleurs, hein, l'histoire de l'album dessiné par Andy Warhol, Sticky Fingers, quoi, et de tous les excellents morceaux qu'il y a dessus. Mais vraiment, quoi, je me suis dit, tu le lis quand même jusqu'à la fin, parce que jusqu'à la fin, il faut que tu souffres. Et donc, ça, c'est le cas. Donc, je vous les conseille. Par contre, il y a d'autres bouquins dans la collection qui peuvent être un peu plus intéressants. Si je le trouve vite fait, eh bien, on a des petites choses qui peuvent être intéressantes, surtout quand c'est pas écrit par ce type, quoi. Donc ça va nettement mieux. Bah, tu vois, là j'ai pas trouvé, quoi. En fait, bon, c'est pas grave. En tout cas, c'est il y en a plusieurs en ce moment, quoi, qui sont. Il y a aussi David Bowie. Enfin bon, c'est des grands, quoi, généralement, quoi. Mais c'est quand même mieux que ça. Hein. Ok. Là, on va passer à Big Yellow Taxi. Ça, c'est un des morceaux emblématiques qu'elle a toujours repris. Là, c'est la version 2007, donc du dernier album. C'est pas la version originale, Big Yellow Taxi. C'est un morceau qui date des années 70. Mais là, bien, sur Shine, elle fait comme d'habitude. Elle prend des musiques un peu différents. Et là, comme c'est son dernier album, elle savait pas. Mais là, le beau monde qu'il y a sur ce disque pour fabriquer cet album Shine, Il y a Bob Sheppard au sax, Chick Corea, Elvis Costello, Steely Dan, Ricky Lee Jones, Stevie Wonder, James Taylor, et encore, ça c'est le plus connu. Et il y a également Brian Blade, et le batteur, et Larry Klein, qui a été son compagnon, qui est un bassiste de jazz, qui a beaucoup tourné avec Freddy Hubbard, entre autres, et qui a été son compagnon pendant à peu près 12 ans, et qui est également un excellent arrangeur. Et ça, ça rappelle beaucoup de choses. Et c'est lui qui a réussi à arranger la sauce entre la musique de Johnny Mitchell et le jazz. C'est lui qui lui fait mettre un petit peu les pieds dedans et lui montre comment ça se passe. Et qui profite de ses connaissances pour les faire jouer avec elle. Voilà. Big Yellow Taxi, tout de suite.

0: Big Yellow Taxi, c'était un des morceaux que le public réclamait, qu'elle était obligée de jouer, hein, parce que bon bah voilà quoi, c'est des morceaux qui sont aisément reconnaissables. Et tu me faisais remarquer avant que sa voix a nettement changé.
1: Oui, elle est, on voit qu'elle est fatiguée, quoi.
0: Ouais. Et pas, c'est pas qu'elle est fatiguée, c'est que bon bah l'âge faisant et bah le fait de quand même beaucoup travailler avec sa voix, eh bien ça l'a modifiée. Elle est descendue un petit peu dans les graves, c'est-à-dire qu'à la fin de sa carrière, elle n'essayait pas de monter dans les aigus comme elle pouvait faire au départ quand elle était jeune. Mais c'est aussi dû au fait que très jeune, elle a commencé à fumer des cigarettes, et qu'elle n'a jamais lâché l'affaire. D'ailleurs, je vous ai montré une photo, bien, où elle a un cigario, carrément, quoi. Bon, ça va, quoi. Ça veut pas dire, c'est pas comme ça qu'on entretient sa voix. Enfin bon, elle a vécu sa vie sans problème, quand même, tout en fumant, quoi.
1: Allez, on enchaîne maintenant. On passe quelque chose de radicalement différent, puisqu'on va aller au... C'est...

0: Et aujourd'hui, il s'agit du film Obsession, donc un film américain de Curry Barker qui date de 2025. Bear et Ian, donc, sont deux amis. Ils ont une vingtaine d'années. Ils sont encore à la fac et Ian tente d'aider son ami à être à l'aise. Car Bear est amoureux de Nikki, une autre jeune étudiante. Mais bon, il n'arrive pas à lui avouer son amour et à conclure. Il ne se sent pas en fait à la hauteur et sa timidité ne l'aide pas. Il va jusqu'à faire une mise en scène où Ian observe Bear qui essaye de discuter avec une serveuse qui lui donne la réplique afin de simuler donc sa demande. Bear en fait toujours un petit peu trop et Ian lui donne des conseils de coach. Alors, ce devrait être juste une question de temps, car bon, il faut dire qu'ils travaillent tous dans le même magasin, donc pour payer leurs études, et se voient même régulièrement lors de soirées, notamment de soirées quiz. Le soir, en rentrant chez lui, Bear retrouve malheureusement son chat mort. Et quand dans la soirée, Nikki l'appelle pour savoir s'il vient à la soirée organisée ce jour-là, il est tellement déprimé que dans un premier temps, il prétexte avoir autre chose à faire. Nikki va insister, lui disant qu'en plus, elle souhaite donc démissionner. Du coup, c'est un petit peu pour avoir un peu son soutien. Bear va d'abord passer dans un magasin pour se dire il va essayer d'offrir à Nikki un pendentif. Il sait en fait qu'elle vient de perdre le sien. Et donc, c'est un petit peu pour se dire que ça lui ferait peut-être un cadeau à lui trouver. Alors, il ne trouve pas de pendentif à son goût, mais sur des petites boîtes qui permettent de faire un vœu, il se dit, tiens, ça serait pas mal d'acheter ce genre de produit, même si ça sent un peu l'arnaque. Donc, il achète la boîte et la caissière le met quand même en garde en lui disant que beaucoup de personnes reviennent après pour se plaindre. Il prend quand même sa petite boîte et à la fin de la soirée, ils sont quatre hein, à passer la soirée avec donc Bear, Ian, Nikki et son ami. Et chez elle, quand à la fin de la soirée, donc Bear ramène Nikki chez elle, il la ramène donc en voiture et en arrivant, Nikki demande à Bear s'il a des sentiments pour Sarah justement là. La personne qui était là avec eux, c'était donc une de leurs amies. Il est un petit peu décontenancé car il pensait justement pouvoir lui avouer ses sentiments pour elle. Et c'est là qu'il lui parle plutôt d'une autre de ses amies. Il se retient et elle rentre finalement chez elle sans qu'il ait pu lui avouer son amour ni quoi que ce soit. Alors dans sa voiture, Bear va se dire qu'il va quand même, quitte à de toute façon, il n'a plus rien à perdre, il va prendre donc la boîte qu'il avait achetée pour faire un vœu. En fait, c'est une sorte de bâton qu'il y a dans cette boîte et donc il fait un vœu et ce vœu, ça sera que Nikki l'aime plus que tout au monde. Et donc il casse le bâton afin que le vœu s'exauce. Alors non seulement le vœu va s'exaucer assez rapidement puisque il va retrouver Nikki devant chez elle en train de le fixer au moment où il pensait partir en voiture et ça va aller un petit peu au-delà même de ses espérances puisque
1: elle va la stalker quoi. Le stalk.
0: Un petit peu voilà et ce qu'il y a c'est que il y avait évidemment un petit revers de la médaille puisque ils vont commencer donc une petite histoire d'amour et tout va sembler se passer bien sauf que son amour va peut-être un petit peu aller trop loin puisque au fur et à mesure du temps il va se rendre compte qu'elle est devenue plus qu'accro et que
1: psychopathe.
0: Un peu psychopathe et d'ailleurs
1: stalker
0: allez oui, le chat qui est mort va avoir pas une deuxième vie mais va servir un petit peu à quelque chose enfin je vais pas tout vous raconter donc du coup évidemment ce qui doit arriver arrivera et donc ça va un peu tourner en film un petit peu un film d'horreur quoi et donc après je vais pas tout vous raconter non plus vous saurez comment ça se passe et ce qui se passe en regardant le film. qui est plutôt assez bien réalisé. Dans le rôle de Nikki, donc c'est Inde Navarrete. C'est son deuxième long métrage. Elle a gagné plusieurs prix pour ce film. D'ailleurs, c'est vrai que c'est vraiment sur son interprétation que ce film fonctionne vraiment. Ensuite, donc Bear est joué par donc Michael Johnston. C'est son quatrième long métrage. Lui, il est plutôt spécialisé dans le doublage de voix de dessins animés ou de jeux vidéo. Mais bon, il a quand même fait quelques films. Mm-hmm. La musique, donc, c'est de Rock Burwell, dont c'est la première BO pour un long métrage. Il avait fait un court métrage avant. La réalisation, donc, c'est Curry Barker, qui est également scénariste et monteur, donc, sur ce film. Et lui, c'est son deuxième long métrage. Il a fait pas mal de courts métrages avant de commencer à faire des longs métrages. Et le film a reçu de nombreux prix en festival. Et donc c'est vrai qu'il fait un petit peu, d'ailleurs il a bien fonctionné au cinéma aux États-Unis. Le film sera disponible en DVD et Blu-ray chez Le Pacte d'ici le mois d'octobre.

0: God Must Be a Boogeyman, extrait de l'album Travelogue, sorti en 2002, et ça c'est la version un petit peu remodelée.
1: C'est pas issu de Mingus ?
0: Oui, justement, il était paru dans Mingus au départ, mais c'est la version originale, là, dans Travelogue, comme dans Shine le dernier, ce sont que des vieux morceaux, pratiquement, il y a très peu de nouveaux morceaux, il est, quoi, du moins, et donc c'est des versions qui sont retravaillées, et là, dans cette composition, on retrouve toujours le batteur Brian Blade, mais attention, à Herbie Hancock, Larry Klein à la basse, parce que, à l'époque, Jaco Pastorius n'était plus disponible. Jaco Pastorius a beaucoup travaillé dans les fin des années 70 avec, sur les albums de Joni Mitchell. Et d'ailleurs, c'est à cette occasion qu'on apprend que, dans le groupe dans lequel je jouais, donc, avec Wayne Shorter, c'est le soprano qu'on entend au début du morceau, et tous les deux ont beaucoup travaillé avec elle, parce que c'est des bons musiciens, mais comme ils travaillaient dans Weather Report, on apprend qu'il y avait un contrat dans Weather Report qui interdisait aux membres du groupe Weather Report, donc, de travailler avec d'autres artistes, mais à plusieurs. Quand il n'y avait qu'un seul artiste, Pastorius ou Wayne Shorter, il n'y a pas de problème. Mais jamais les deux ou les trois ensemble. Jamais. C'était hors contrat, quoi.
1: Allez, on y retourne ou

0: c'est pas la bonne BO là.
1: Alors, malheureusement, la BO d'Alexandre Azana, le compositeur de la série des Transporteurs de Besson, n'étant pas disponible, j'ai dû aller chercher celle de la plus connue des séries sur la gendarmerie. Ben oui, je vais parler du film qui est sorti cette année, qui s'appelle Les Gendarmes, de François Prévost, Ligoni et de Stéphane Archinard, sorti donc cette année. Il s'agit d'une adaptation de la bande dessinée du même nom, d'Henri Jean de Fèvre, Olivier Sulpice et Christophe Cazenove. Le film est produit par Bambou Film, le studio de l'éditeur BD Bambou, hein, c'est eux qui le font, et de Studio TF1, hein, la filiale de production de la première chaîne française. Alors, Bambou n'en est pas à sa première adaptation d'une de ses BD. Il faut se souvenir, ou pas, de Prof, qui est le film Les Profs de 2013, Le Prof 2. De 2015, par le réalisateur Pierre-François Martin Laval, basé sur la BD de Pika et Rock. Et PEF commettra aussi également une autre adaptation de BD, Gaston Lagaffe. Bon, on va se revenir quand même sur la BD, rapidement sur la BD des gendarmes. D'abord, c'est une bande dessinée à sketch autour de justement des gendarmes et de leur action sur la route. Mais petit à petit, une brigade va se créer avec des personnages hauts en couleur. Si la BD situe la brigade plutôt dans le sud-ouest, le film, lui, en revanche, va se dérouler à Charnay-lès-Mâcon, le village du siège social de Bambou, tout simplement. Donc, le très causant adjudant-chef Henri Gorgeau, dit Dugourgeon, dirige une petite brigade composée du maréchal des logis, chercheur de points René Latex, dit Lateigne, le gendarme gourmand Jean-Pierre Péteuil, dit JP, et de la gendarme Agnès Lagui, dit Laguiquette. Alors que se profile la fête annuelle des jardins de la ville, la brigade doit accueillir un stagiaire, Grégoire Delaunay, imposé par son député père contre une participation au 14 juillet. Mais la visite de Carla Spartoni et de son frère Lucien dit Lulu, les Minus et Cortex du vol belge, va compliquer un peu l'affaire étant donné que ces derniers ont délaissé un rubis dans un nain de jardin qui a été envoyé depuis la Belgique vers le botanique de Mâcon. C'est un peu con, mais c'est comme ça. Donc, on va avoir une phase où on va avoir l'avis de la gendarmerie et cette petite histoire qui traîne un peu comme ça où on va voir les personnages interagir. Alors, les réalisateurs, donc Archinard et Prévost Lagueux, adaptent, assurent également le scénario, c'est-à-dire qu'ils sont ils sont à la fois au scénario et à la fois à la réalisation, et ils adaptent comme ça des blagues de plusieurs albums, tout en s'inspirant d'une histoire vraie concernant les fameux nains de jardin. Ça, c'est le petit détail. Le duo a déjà commis des films comme Amitié sincère, Touchous, Monsieur je sais tout et Vacances forcées. T'inquiète pas, t'es pas obligé de les voir, mon cher Emmanuel.
2: Non, mais j'en avais pas l'intention, donc ça tombe bien.
1: Voilà.
3: Oui, il va pas les voir, parce qu'il les a déjà vus. En fait.
1: Ouais, mais je suis pas sûr qu'ils s'en souviennent, c'est ça le problème. Donc, notre très chère gendarmerie va se retrouver donc aux prises donc avec les affaires habituelles. Et également, avec ce foutu stagiaire à devoir gérer. Sachant qu'ils n'avaient pas prévu, la cette bête de village, avoir une personne supplémentaire s'aide, mais qui est vraiment pas motivée ou autre, c'est vraiment pas le bon, c'était vraiment pas le bon moment pour que le député et ami de l'adjudant s'en occupe. Sachant que on va avoir comme ça, l'adjudant-chef est joué par Arnaud Ducré. Bon, lui, on le connaît bien, déjà le rôle du père dans Parents mode d'emploi. C'est son 18e film, pour le signaler, long métrage. On va avoir aussi Fred Testo qui lui va jouer le maréchal des logis. Bon, lui, on le connaît plus avec Omar Sy que seul, même s'il fait 2-3 trucs. C'est son 33e par contre, lui, pour le long métrage. JP est assuré par Marc Rizzo, c'est un des aidants dans Un petit truc en plus, dans la formée. Lui, par contre, c'est son 19e long métrage. Sophia Bellabès, qui joue la geekette, va utiliser justement ses atouts autour du stand-up, parce qu'elle est connue que là-dessus. C'est son 2e film seulement, pour la jeune femme. Alors, côté des méchants, c'est le duo Alice David et Julien Arruti, ils sont connus pour participer à la bande à Fifi, dans Babysitting, dans pas mal de choses. Mais il faut savoir que Alice David, qui a une superbe scène dans le musée d'Anvers, bah, il se trouve que c'est la voix officielle de Lara Croft dans les deux derniers jeux vidéo qui ont été produits. Il faut dire que la précédente voix est morte, donc du coup, fallait bien trouver un autre truc. Alors, comment dire ? Chacun des acteurs a vraiment le rôle que l'on trouve dans la BD. À quelques exceptions près, parce que la geekette, en fait, c'est le geek côté autre, qui est un jeune aspirant gendarme qui est plutôt là pour montrer la jeunesse du truc. Bon, ce petit détail passe plutôt bien. Après, chacun des acteurs, il y a rien à dire. Ils sont voilà, ils font le rôle, ils ont vraiment le truc. Ils ont quelques scènes assez marrantes qui sont de vraies adaptations de gags en provenance de la BD. D'ailleurs, il faut signaler que la plupart des informations que je viens de vous donner, ça vient de la BD, l'album du film sur les gendarmes, qui est en fait une sorte de making-of textuel autour des gags qui ont été sélectionnés ou adaptés sur le film. Et donc, on retrouve bien l'histoire, toute cette histoire. Bon, faut dire que quand même les acteurs, ils adorent la BD. Arnaud Ducret, c'est le prof de PS dans Les Profs. Il a également joué l'oncle Tarin dans Gaston Lagaffe. Donc, il connaît un peu le truc. Alice David, elle est la prof d'allemand dans Les Profs. Tandis que Julien Arruti, il faut dire que, étant donné qu'il fait partie de la bande à Fifi, on le retrouve à la fois dans le Marsupilami et le Nicky Larson de la show. Donc, ça va. Alors, il faut dire qu'il y a quand même... Et là, c'est pour ça que j'ai mis l'autre série. Il se trouve que la production avait demandé à Patrick Préjot et Maurice Rich, les deux derniers gendarmes encore en vie, s'ils n'étaient pas disponibles. Raté. L'un a complètement lissé la carrière et l'autre était occupé avec d'autres affaires. Du coup, c'est Henri Guibé qui va jouer le rôle du père de Le Teigneux et qui va rendre un hommage à la première série et surtout qui va montrer ses regrets. Parce que lui va dire, j'ai joué un charlot, j'ai joué une bidasse et j'ai manqué un gendarme. C'est le texte qui va lui être donné dans la réplique. Et je trouve que justement, les gendarmes, ce film, alors c'est une histoire qui est originale par rapport au reste, parce que c'est vraiment que des sketchs de la BD, c'est vraiment que des éléments en provenance de la BD. Justement, c'est un bon moment à bien passer et franchement, on l'aura peut-être dans une sélection télé à un moment quand ça sortira. Je crois que la chronologie des médias, ça sera pas avant 14 mois, j'ai vu.
3: Je te rappelle que ceux qui font la sélection télé, c'est pas toi.
1: Hein. Oui, je sais, mais c'est pour ça. C'est juste une suggestion, gardez-le sous la main. Non, franchement, petit film, enfin j'aurais pu se dire téléfilm, parce que franchement, le format grand écran, c'était un peu too much, j'ai envie de dire, mais en téléfilm ça passerait très bien et dans l'ensemble non plutôt bon moment pour profiter de la clim du cinéma.
0: Les financements originaux sont pas les mêmes selon que ce soit un film qui passe au cinéma et un téléfilm.
1: Là il y a que deux sociétés de production, Bambou et TF1, point barre.
3: Oui, mais bon, il y a pas non plus de gros effets spéciaux, donc il y a pas besoin de gros capitaux.
1: Ouais.
3: C'est pas non plus des méga stars qui jouent dedans.
1: Non.
3: Donc, ça va. C'est...
1: Voilà, c'est du petit truc. Et ils se sont bien marrés, autant vous le dire. C'est un bon moment à passer. Une adaptation plutôt fidèle, je trouve, pour la plupart des gags. D'ailleurs, dans la BD, on montre la version BD et la version dans le film. Mmh. Voilà. Petit moment bien passé au cinéma, si vous voulez profiter de la fraîcheur d'une toile.
3: Bah nickel, puisqu'on était au cinéma, on va enchaîner directement avec la téloche.
0: Ouais, encore une dernière chose concernant Johnny Mitchell, une anecdote durant un concert hommage qui lui a été rendu, où plein d'artistes se présentaient sur scène pour chanter une de ses chansons. Elle était juste spectatrice, et quand Elton John déclare au micro « Je suis plus impressionné de jouer devant Joni Mitchell que devant la reine d'Angleterre. Ça veut dire quelque chose. Surtout qu'après, eh ben, il fait une version toute pourrie d'un morceau de Joni Mitchell. Mais ça, c'est une autre histoire.

0: Alors, samedi.
1: Ouais, samedi.
0: Alors, on a parié des choses avec Emmanuel, alors, mais.
1: Alors,
0: apparemment, on a tout faux.
2: Bah, vous avez pris quoi?
0: Alors, on avait pris.
2: On avait pensé à Super 8 ou Mort d'un pourri.
0: Voilà.
1: Eh ben non, ce sera Best of the Best.
0: Oh mince, tu vois, on l'a
1: FCS9 avec Eric Roberts et les cheveux longs, attention. Et également Philip Fry, James Earl Jones, Sally Kirkland, Chris Penn et Edward Bunker. Une équipe américaine sera en Corée pour affronter les meilleurs Coréens en taekwondo. Mais il va y avoir plein d'embrouilles. La musique est de Paul Gilman.
3: Alors, vous avez choisi quoi pour moi?
2: Nous, on a pensé à Super 8 au départ.
0: Oui, c'est au départ, c'était pour toi, Super 8.
3: Eh ben, moi, c'était Best of the Best aussi.
1: Ah, ouais, bien joué.
3: Faut pas oublier que le samedi, on se torture pas le bulbe.
0: Exactement. Oui, oui. Et là, je viens de voir qu'en plus, c'est Best of the Best 1 suivi du 2.
3: Ouais, mais bon, le 1.
1: Oui, le 1, ça ira clair, quoi. demain, sur Action Cyborg, le film d'Albert Pyun, de Golan Globus, avec JCVD, bien entendu, du pouvoir Richter, Dale Adon et Ralph Möller, dans un futur post-apocalyptique. Un espèce de on va dire de mercenaires, eh bien essaye d'éviter toutes les embrouilles, les maladies qui traînent et petites choses comme ça. Alors c'est marrant parce que dans le film JCVD il s'appelle Gibson Rickenbacker, c'est son nom, et il y a un autre personnage qui est le, on va dire le grand méchant, il s'appelle Fender Tremolo. Donc on peut dire que Albert Pyun a également écrit le scénario et c'est quand même un fan de musique, à mon avis.
3: Ah, dimanche, moi j'étais Team Sidi, tiens, et quand même sur TF1, il y a Blue Beetle, suivi de Thor, Love and Thunder.
0: Oui, non, ah, bah, non, là, non, là, non, non,
1: magnifique. Non,
3: voilà, ça c'est à éviter. Parce que, en plus, quand il y a un chef-d'œuvre, eh ben, il faut le voir sur Ciné Plus Classique à 20h50, 2001, L'Odyssée de l'Espace de Stanley Kubrick, 2,68. Et oui, avec Pierre Dulé, Gary Lockwood, William Sylvester. Et voilà, bon, ça part déjà dans à l'aube de l'humanité où les hommes singes ben, croisent un monolithe noir, ce qui va carrément les faire changer. Plus tard, à la fin du XXe siècle, il est sur la Lune. Il y a toute une équipe qui va se retrouver face à un monolithe noir. Mmh. Oh, qu'est-ce qui se passe? Ça va franchement leur faire vriller les cerveaux. Et par la suite, donc 18 mois plus tard, un équipage s'en va vers Jupiter. Le cosmonaute Bowman, puis Poole, ben, il y a également à leur bord un ordinateur HAL, qui est une intelligence artificielle qui va leur foutre un peu les bâtons dans les roues. Enfin, quoi qu'il n'y a pas de roue là-haut. Mais franchement, c'est un pur chef-d'œuvre très contemplatif avec la musique de...
2: Ah, putain. Merde, comment elle s'appelle?
0: Ah! Vas-y.
3: Ben, en fait, ça aurait dû être Alex North. Mais sa musique a été refusée. Donc, du coup, il n'y a que des classiques. Richard et Johann Strauss, par exemple, hein, surtout, et aussi pas mal de musique contemporaine signée Giorgi Ligeti.
1: Yeah, lundi, un grand classique sur Ciné Plus Classique, c'est de base de Beautiful, le film de Vincente Minnelli, en 52, qui est tout titré Les Ensorcelés, avec le casting qui trouve le cul, Kirk Douglas, magnifique, Lana Turner, Walter Pigeon, Dick Powell, Gloria Graham, Ellen Stewart, et ça raconte en flashback, vu de selon différents points de vue des gens qui l'ont connu, eh bien, l'ascension et la chute d'un producteur de cinéma. C'est absolument grandiose, c'est un des meilleurs Minnelli. La musique est de David Raskin.
3: Et oui, lundi c'est... ouais, mais il y en a pas, puis il y en a plus du tout, hein.
0: Bah, MCM ayant été coulé.
3: Il y a plus d'MCM, donc.
1: On a passé un été sans requin.
3: Ouais, sans requin. Sauf que si vous avez, par exemple, une télé connectée que vous mettez sur Samsung TV ou des trucs comme ça, vous avez des chaînes comme Asylum. Ou même une chaîne qui s'appelle Shark TV. Donc vous pouvez vous régaler, si vous voulez, du requin. Mais sur Frambon, sinon, hop. On va se faire un classique du western spaghetti sur France 3, sur France 3 à 21h10.
1: Ah bah oui.
3: Avec une poignée de, pour une poignée de dollars. C'est de 1964 et c'est signé.
1: Sergio.
3: Ah, bravo. Sergio Leone avec... Voilà, Clint Eastwood, avec Marianne Koch, John Wells, Wolfgang Jurski. Alors, l'homme sans nom est un aventurier, mais aussi un redresseur de tort. Il va se retrouver à San Miguel, en plein milieu d'une guerre entre deux grandes familles de malfrats. Et il va en profiter. Il va commencer à faire un petit peu de chantage à droite, à gauche, bouffer à tous les râteliers. Et pourquoi? Bah, tout simplement pour faire envenimer un peu les choses, pour que les deux familles s'entretuent. Voilà, c'est assez simple, mais franchement, c'est du grand Sergio Leone. Et c'est le début d'une grande carrière pour Clint Eastwood. La musique est signée.
1: Morricone.
3: Voilà, alors, bien sûr.
1: Alors, aussi un grand film mardi sur France 5 en plus, c'est La Grande Évasion, The Great Escape de John Sturges en 63, scénariste James Clavell et William R. Burnett, donc Burnett qui avait fait Little Caesar, adapté au cinéma, qui avait fait également High Sierra avec Humphrey Bogart et Ouida Lupino et plein d'autres trucs quand même. Alors on retrouve quand même le casting, ça va, Steve McQueen, James Garner, Richard Attenborough, James Coburn, David McCallum, Charles Bronson, Donald Pleasance, non je sais, vous dites, ouais, il n'y a pas de nana, tu m'étonnes, ça se passe dans un camp de prisonniers pendant la Seconde Guerre mondiale, il n'y avait pas tellement de nana à l'époque. La musique est de Elmer Bernstein.
3: Ouais. Bah du coup moi j'avais pris la même chose.
1: Bah tu m'étonnes.
3: C'est un classique pareil. Ça fait très longtemps qu'il n'était pas passé à la téloche. Yeah. Donc c'est un truc à voir franchement, avec notamment avec cette fameuse scène de la balle de baseball. Et l'allemand qui regarde.
4: hypnotisé. Non, je vois que tu aurais parlé des Marvels.
3: Non justement, j'ai un peu noté mes Marvels.
1: C'est une scène qui a été reprise dans d'autres films.
3: Oui, c'est une scène emblématique, ce truc de balle. Donc voilà, j'ai ce que j'avais également. Prix.
1: Voilà, donc, et je te laisse commencer par mercredi parce que si ça se trouve, c'est le même.
3: Alors vas-y. Mercredi c'est.
4: Western,
3: évidemment, TCM Cinéma 20h50 avec Missouri Breaks de 1976 d'Arthur Penn avec Marlon Brando, Jack Nicholson, Kathleen Lloyd. Randy Quaid à la fin du 19e siècle.
1: Harry Dean Stanton aussi.
3: Ah oui, exact, Harry Dean Stanton. À la fin du 19e siècle, dans le Montana, une bande s'installe dans une ferme voisine et Logan, sous le couvert d'un honnête fermier, prépare sa vengeance. Évidemment, c'est du western, donc c'est une histoire de vengeance. Il entretient même une liaison avec la fille de Braxton. Oh le con. Et soucieux de démasquer les voleurs de chevaux, le riche propriétaire engage un tueur professionnel, Lee Clayton, pour nettoyer le territoire. Averti de ce danger, Tom Logan et sa bande poursuivent néanmoins leur fructueuse activité. Et pour donner le change, ils achètent un ranch à côté de celui de Brixton. Franchement, c'est histoire de foutre la merde. Hein. La musique est de John Williams.
1: Yeah. Alors, jeudi...
4: Vite fait, Manga propose le premier film en OAV de Ranma et demi, La Grande Bataille de Chine. C'était un truc qui avait été condensé et c'était plutôt pas mal pour l'époque. 91.
1: Ok, donc jeudi, un petit film français, pas dégueulasse, sur T18, Adieu Poulet, le film de Pierre Granier de Fer en 75, avec Lino Ventura, Patrick Devoer, Victor Lanoux, Françoise Brion, Claude Rix, Valérie Mérès dans un de ses premiers rôles. Et ça raconte l'histoire d'un flic, interprété par Lino Ventura, qui eh bien, va rechercher l'assassin d'un colleur d'affiches pour un parti politique. Et il va commencer à se rendre compte qu'il va mettre les pieds dans une sale mélasse et de la corruption à tous les étages. La musique est de Philippe Sard.
3: Jeudi, on continue avec les classiques de l'épouvante. Presque centenaire, car comme celui-là, bah, ça se regarde. C'est sur TCM Cinéma 20h50, La Maison de Frankenstein avec de 1944 de Earl T. Kenton, avec toujours Boris Karloff, mais il y a également Lon Chaney Jr., John Carradine. Donc le 3, franchement, spécialiste de ce genre de film. Il y a Anne Gwynn, Peter Coe et Lionel Atwill également. Alors le docteur Gustav Niemann, scientifique et disciple de Frankenstein, est emprisonné pour 15 ans pour avoir réalisé des expériences macabres avec des cadavres. Une terrible tempête détruit la prison, libérant le docteur Niemann et un tueur psychopathe, Daniel Les deux évadés trouvent un refuge dans la maison du professeur Bruno Lampini. Liman apprend par Lampini que l'homme principalement responsable de tout ça. Alors, la musique est de Angie Slater et Paul Dessau. Et juste après, il y a Frankenstein rencontre le loup-garou. Donc, il y a encore Boris Karloff d'un côté et Lon Chaney Jr. de l'autre.
1: Magnifique, on termine la semaine avec vendredi prochain et c'est sur TCM The Woman in the Windows, la femme au portrait de Fritz Lang en 44 avec Edward G. Robinson, Joel Bennett, Raymond Massey, Dan Leary, Robert Blake, Edgy Robinson joue le rôle d'un prof de littérature dans une université. Et comme tous les autres profs, ils se rendent compte qu'il y a un portrait qui est accroché à côté des vestiaires et c'est un portrait de femme et donc eh ben il demande, tout le monde se demande quelle est cette femme et le professeur donc va la retrouver et ils vont décider de boire un coup, elle l'invite chez lui pour boire un autre coup et plus ses affinités, mais sur ces entrefaites le petit ami de l'âme arrive, s'ensuit une bagarre et un meurtre, donc, avec le décès du petit ami. Et là, il va falloir, eh bien, masquer la scène du crime et faire croire à un accident. Ça va se compliquer. La musique est de Hugo Priofer et de Arthur Lange.
3: Allez, vendredi, on put Zane Cervello on the côté avec un film d'action sur Paris 1er en 21h, Overdrive de 2017 de Antonio.
1: Ouais, c'est pas mal quand même.
3: C'est sympa, ouais, ouais, ouais, ouais. Mais oui, mais c'est, on pose son cerveau sur le côté, quoi. Pas besoin de réfléchir pour faire
1: ah
3: ce
1: non,
3: film.
1: Ah
3: ça,
1: non,
3: c'est,
1: ah non.
3: C'est avec Scott Eastwood, Freddy Thorpe, Anna de Armas, Gaia Weiss, Simon Abkarian. C'est un film français, hein, je vous le rappelle, et quand même, il y a du beau monde américain dedans. Les frères Andrew et Garrett Foster sont des pilotes d'exception, mais également des voleurs talentueux. Leur grande spécialité, voler les voitures les plus chères et les plus rares du monde. À Marseille, les deux frères parviennent de la plus belle des manières à dérober une sublime Bugatti type 57 de 1937, joyau de l'exceptionnelle collection de Giacomo Morier. Un homme puissant et dangereux du sud de la France qui se trouve être le parrain de la mafia locale. Démasqués par ce dernier, les frères Foster n'ont alors d'autre choix que d'accepter d'aider ce mafieux à dérober ce qui lui manque, la Ferrari 62 de son pire ennemi Max Klemp, lequel veut s'implanter au cœur de Marseille. Et quand on voit un peu le dénouement, qui fait quoi avec un chien, c'est un bon tri-truc sympa. La musique est de Pascal Langagne. Allez, il est 57 sur Radio FMR 89.1 MHz, 100 FM ou Canal 7, c'est la DAB+, mais aussi en streaming internet. Allez voir sur le lien, sur le site radio-fmr.net, des merdes azotes. C'est crossover 548. Bravo. Et celui qui l'a dit tout à l'heure, qui dit « Ouais, ça y est, parce que moi j'ai fait tout machin », il était comme ça.
0: J'étais occupé avec autre chose, mais bon, c'est pas grave.
3: Va refaire une éclipse.
0: Pas avant 2080.
3: Eh oui, à 16h, Big Bang a dit DJ Pacha. Tout de suite, bah, je ne sais pas, parce que franchement, il n'y a personne qui est là.
1: Ouais, ouais, ça va être un peu compliqué.
3: Ouais, parce que, bon, Sophie ne sera plus dans Foutrelle. Donc, s'il n'y a plus que Grognon, on ne sait pas comment ça va se passer. Donc, il n'est pas là. Donc, il n'y a pas de Foutrelle. On verra. On verra. Donc, nous, on peut rester jusqu'à 16h.
0: Ouais, bon, mais on a des rendez-vous quand même, hein, je te rappelle.
3: Ah bon?
0: Oui.
3: Ah oui, c'est vrai que t'as un rendez-vous avec le soleil, tu fais une
1: éclipse. Ouais, et le studio n'est pas du tout climatisé, tu
0: aussi.
1: Vois. Alors bon, c'est un peu difficile de
3: tenir. C'est vrai, je me disais pourquoi,
1: vous disiez
3: comme ça.
0: Voilà, et sinon on peut aussi nous réécouter en podcast. Là, c'est très simple, fmr-crossover.lepodcast.fr. Sinon, nous sommes rediffusés aussi le jeudi de 9h à 11h. Donc la rediff, toujours sur Radio FMR, toujours en FM 89.1, en DAB+, et sur le streaming internet. Bon, après, il y a les petites émissions du jeudi, un jeudi sur deux, il y a Emmanuel qui nous fait...
2: Il y a Rhythm and Soul, effectivement, le jeudi à 21h. Et puis...
0: À 22h.
3: À 22h, il y a Mirage, où je vous passe de la vraie musique.
0: Attends, il vient de nous en passer pas mal et j'ai encore un morceau à passer.
1: Eh ben oui, tu le passes quand on termine. Hein.
3: Ben voilà, on se retrouve donc la semaine prochaine et d'ici là,
0: Morscat.
1: Ouais, faites-le bien.
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0: Est-ce qu'il vous est déjà arrivé de traiter quelqu'un d'enculé ?
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0: Clap 1, rencontre avec Dominique Cabrera, réalisatrice, l'invitée d'honneur des éditions 2026. Et aujourd'hui, Chronique Vagabonde, c'est en compagnie de l'invitée d'honneur de ces 42e rencontres de Jindou. Et on a le plaisir d'accueillir Dominique Cabrera, on est sur le site. Bonjour Dominique.
1: Bonjour.
0: Vous sortez de la présentation, une partie de votre filmographie est proposée le matin dans des séances dans la salle L'Arsenic. Et donc on a un petit temps qu'on a volé un petit peu pour évoquer à la fois votre parcours en tant que réalisatrice. Vous êtes également actrice et vous avez fait nombre de films documentaires, de fiction, explorant à la fois la vie sociale, les identités, les enjeux sociaux, l'intime sur des propositions collectives, enfin toutes choses qui seront la matière de notre conversation. Donc avec Manu, elle, qui est là.
2: Bonjour Monique.
3: Bonjour Dominique.
1: Bonjour.
0: Peut-être commencer par cette notion de rétrospective. Vous l'avez évoqué l'autre soir lors de la projection des premiers films en disant c'est un bilan en quelque sorte, c'est un bilan que j'avais pas forcément fait, que vous n'aviez pas fait auparavant. Ça représente quoi cette notion de bilan? C'est une sélection qui a été faite, validée par vous, parce que
1: oui.
0: Il y a beaucoup de choses on peut pas tout montrer. Mais alors revoir cette notion de rétrospective, de bilan, ça représente quoi pour vous?
1: Ce que je peux dire, c'est que on vit au jour le jour, quoi. Je passe pas mon temps à revoir mes films et à m'interroger sur tout ce trajet. Donc l'organisation d'une rétrospective, c'est forcément pour moi l'occasion de regarder, de me retourner en fait, de regarder le chemin parcouru, de me demander pourquoi j'ai fait ceci, pourquoi j'ai fait cela, comment j'ai fait. Ce que je peux dire, c'est que qu'est-ce qui se passe en fait? Déjà, je fais la liste de tous mes films, je cherche les liens pour les envoyer ici. Et là, c'est pas la première fois qu'il y a une rétrospective de mes films. Mais au

0: Oui. Et ils ont beaucoup de gentillesse, d'intelligence, des films en fait, hein, de cinéphilie, d'humanité. Et c'est une bonne situation en fait pour regarder les films. C'est-à-dire que, comment dire, notre cerveau primaire, en tout cas le mien, entend plus facilement les critiques que les compliments. Je ne suis pas la seule, je parie.
1: Ouais.
0: Et bon, bah, moi, évidemment, je suis plutôt critique sur mes films. Je suis plutôt à me dire, mais pourquoi j'ai fait ça? Mais j'aurais dû faire ceci.
1: Oui, bien sûr.
0: Bon, ça c'est bien, mais ça c'est lamentable, enfin, etc. Et là, en fait, là, le public et les organisateurs, Sébastien, Marie, évidemment, ils sont plutôt à valoriser les qualités de ces films. Mmh. Et moi, ça me fait du bien, en fait. Ça m'aide. Je me dis, ah bah, c'était quand même pas si mal, finalement. j'ai fait tout ça. Ça dessine des trajectoires aussi. Ça. Et puis, moi, j'oublie un peu les films. Enfin, je m'en souviens sur le principe. Mmh. Mais le détail, par exemple, ce matin, là, j'ai regardé le début du premier court-métrage que j'ai fait, qui s'appelle « J'ai droit à la parole ». Et voilà, je me suis dit, ah oui, c'est vrai, j'avais commencé comme ça, c'est intéressant. Enfin, vous voyez, c'est-à-dire que ça...
1: C'est aussi pour vous l'occasion de revoir ce film.
0: Je ne les revois pas en entier, hein, ouais. Parce que c'est quand même un peu compliqué quoi, de les revoir ouais. en entier. Mais je revois souvent le début, la fin, et puis je rentre dans la salle un peu au milieu... Voilà.
1: Et puis il y a cet échange avec
0: et au moment de l'échange avec le public, je me souviens, enfin, je me souviens des circonstances du tournage, en fait, plus peut-être que du détail des plans. Mais c'est une occasion de, comment dire ça, de voir les répétitions, par exemple, les répétitions, les échos. Et là, c'est beaucoup les échos, tout ça a eu un sens, en fait. Enfin, peut-être pas un sens, mais des sens. Sens géographique, c'est-à-dire que bah, y a des motifs qui reviennent, en fait, tout simplement. Et puis, bah, sens, le sens de la vie, quoi. Hein. C'est-à-dire que j'ai pas vécu dans le vide, on pourrait dire. Bon, c'est déjà pas mal, parce que j'ai quand même eu souvent l'impression d'être dans le vide. Finalement, les films, bah, ils consistent, ils racontent quelque chose, et ça touche des gens. Moi, j'ai été épatée à chaque fois par l'intelligence des questions, par exemple. Comment, en fait, comment les spectateurs font une sorte de critique tout en faisant une question où ils comprennent pourquoi j'ai fait ça, ils se demandent si j'aurais pas pu faire ceci, cela, quoi. C'est super.
1: Et vous avez, l'autre soir, justement, évoqué quelque chose que j'ai trouvé très pertinent et pas forcément habituel de la part des réalisateurs, pas formulé comme cela. Vous avez dit, finalement, le film, il se transforme à chaque projection,
0: oui, c'est vrai,
1: en fonction
0: c'est
1: vrai, du regard des spectateurs et des spectateurs qui sont là. Et c'est vrai que ça, c'est très intéressant parce que c'est vrai, chaque public, et donc pour chaque fois c'est renouvelé, sans cesse renouvelé, hein, comme la mer. Et il y a ce côté où le public s'approprie finalement le film. Et le regard du spectateur, combien il peut être important pour la vie du film et la perception que l'on a, le moment où l'on est, où on se trouve. Agindou, c'est un public de cinéphiles, hein, fidèles, qui revient et, ou pas, de gens qui sont là comme ça pour une première fois. Mais il y a toujours les gens de théâtre que je côtoie un peu, disent la même chose sur les représentations. Un metteur en scène, il dit, au moment de la représentation, la pièce ne m'appartient plus, l'objet ne m'appartient plus, il est mis à l'épreuve de la scène ou de la projection. Et là, c'est encore une autre matière. Et là, le fait que vous soyez là, vous avez opportunité à ressentir, en fait.
0: Tout à fait, oui. J'ai accès à ça.
1: Ouais. À ça, oui. Et ça paraît être important pour vous.
0: Bah, oui, c'est fort, c'est rassurant. C'est-à-dire que, en fait, ce qui est étrange et intéressant, c'est que je m'aperçois toujours, y compris quand je parle au public, à quel point, au fond, je fais confiance au public. C'est-à-dire que je suis là et je me sens extrêmement protégée quand je suis face au public. Je projette sur le public une espèce d'image de bienveillance, de gentillesse. Et donc je me sens libre de leur parler et de leur confier les films. Et c'est vrai que j'adore, par exemple, quand j'ai montré le cinquième plan, là, cet hiver,

0: fait peut-être 60 projections. Et une des choses que j'aimais beaucoup faire, c'est de photographier les visages des spectateurs pendant la projection. Et c'est bouleversant parce que on voit les visages des spectateurs entre l'attention et la rêverie, et dans une forme d'abandon. Ils sont sublimes à ce moment-là. Et c'est extrêmement, c'est presque un visage de l'amour en fait, hein. Ils sont dans la nuit et ils sont là, offerts, ouverts. C'est vraiment quelque chose de très très très précieux. Et là, le film, effectivement, en fait, le film n'existe pas sans le regard des spectateurs. Enfin, il existe comme une pellicule. Et c'est cette chose extraordinaire qui arrive entre l'écran et les spectateurs. C'est-à-dire que il se passe comme une opération chamanique, hein. Bon, on est très habitué, donc c'est comme si on s'en rendait pas compte. Mais effectivement, le cinéma a ce pouvoir, dont je ne reviens pas, de ranimer les morts et de faire dialoguer sans parole, en fait, des inconscients. C'est-à-dire les inconscients des spectateurs, et puis l'inconscient de la personne qui regarde le film. Le film, l'inconscient du film avec l'inconscient du spectateur, c'est vraiment vertigineux en réalité. C'est-à-dire qu'on ne peut pas décrire ce qui se passe dans nos têtes pendant la projection d'un film. C'est-à-dire comment on va associer au film nos associations d'idées, nos rêveries, nos souvenirs, nos projections, nos fantasmes. Enfin, c'est tout ça qui se passe pendant la projection. Et ça, c'est assez merveilleux. Enfin, pour moi, cinéaste, évidemment, je compte là-dessus pour que le film se transforme à chaque fois. Et il se transforme à chaque fois puisque le public change. Et d'ailleurs, souvent, des spectateurs me disent « Ah, mais j'avais vu ce film à la sortie, mais là, je trouve que quand même, il est beaucoup mieux qu'à la sortie. » Et en fait, du temps a passé et il s'est simplifié, en fait, le film. C'est-à-dire qu'il n'est plus dans l'actualité. Et mes films, ils sont un peu inactuels au moment de leur sortie. Enfin, j'ai remarqué ça avec le temps. Et après, les spectateurs, ils les voient dans leurs principes, en fait. Ils les voient moins dans le cours du temps, le cours du présent. Et par chance, j'ai l'impression, en tout cas ceux qui me parlent, les aiment mieux.
1: Avant de passer la parole à Manuel Marin, je voudrais juste dire que vous avez sidéré le public le premier soir parce que vous étiez en bas avant la présentation et vous avez fait une photo du public précisément. Et oui. Là, les gens, ils étaient stupéfaits. On n'avait jamais vu ça.
2: Ah bon?
1: Ah non, jamais. Ah non. Jamais. Ça, c'était un geste. Ah non, non, le réalisateur qui fait la photo du public en bas.
0: Non, moi j'adore faire des photos des gens, c'est ma passion. Quoi. Et en plus, là, ce qui est bien quand même, c'est que j'ai le droit de le faire. Personne va me faire un procès. Donc là, je peux me livrer à ma passion des visages.

0: Moi, je vais rester sur ce que vous dites là, parce qu'en fait, ce que vous dites, la puissance du cinéma, elle est liée aussi à la confiance que fait le réalisateur au spectateur, parce que vous faites partie des cinéastes qui laissent beaucoup de place au spectateur. Je crois que c'est une notion qui était chère à quelqu'un qui vous était cher aussi, Jean-Louis Comolli, qui disait que voilà, il y a de l'espace qui est donné au spectateur, et cet espace-là peut permettre au spectateur de se projeter et de faire évoluer la projection qu'il a par rapport à son âge aussi, et tout ce qu'il vit entre deux visions, revisions de films. Et ça, tous les cinéastes ne laissent pas cette place-là. Et il y a du cinéma, du spectacle qui laisse peu de place. Et dans le cinéma, ben, comme vous le faites, vous en laissez beaucoup, et c'est ce qui fait la force aussi de vos films.
1: Oui, en fait, ce qui est une question pour moi, c'est que j'ai le sentiment, enfin, j'ai pas le sentiment que ce soit volontaire, vous voyez. C'est-à-dire, j'ai l'impression, bien sûr, je suis d'accord avec Jean-Louis quand je lis ses textes, et au fond, je pense que notre amitié venait de cet accord. Mais c'est pas une forme de décision pour moi. C'est-à-dire, je suis comme ça, je pense que mes parents étaient comme ça. Vous voyez, c'est-à-dire que ça vient de toute une histoire, c'est pas une posture, une position. C'est une position politique au sens où je suis d'accord, mais au fond, je suis comme ça. J'ai pas tellement le choix, quoi. Vous voyez, je me dis pas c'est ça ou ça, et donc je choisis ce chemin. Non, c'est une manière d'être. Et cette manière d'être, j'en suis pas tellement maîtresse, en fait. Hein.
0: Cette manière d'être se traduit par des gestes peut-être cinématographiques, du coup.
1: Oui, mais qui viennent de je ne sais où. Vous voyez ce que je veux dire? Et là, ce que j'essaye de faire pour m'améliorer, c'est d'essayer de rendre ces gestes plus libres, plus fluides, moins contraints. Mais d'où ça vient? C'est pas une opinion, en fait. Enfin, il y a une opinion en plus, mais... C'est là, et je pense souvent à mes parents et à leur créativité, ils ne sont pas devenus des artistes, mais très sincèrement, je pense que cette confiance, par exemple, je pensais à ça au moment de la tchatch, là où bon, je racontais un tas de trucs, et je me disais, mais pourquoi je leur fais à ce point confiance? Et je me suis dit que ma mère, en fait, ma mère est née sous X, donc elle a été abandonnée à sa naissance, et elle a été recueillie, etc. Et elle a eu, au fond, elle est encore en vie, elle a 92 ans, et j'admire sa capacité de bonheur, en fait. Elle va dire, j'ai eu de la chance dans la vie. J'ai rencontré des gens merveilleux, ton père, mes parents adoptifs. Et je me dis à chaque fois, mais elle pourrait dire l'inverse. Elle pourrait faire la liste parce qu'elle a eu des tas de soucis, évidemment. Et en fait, elle voit le monde comme ça. Elle voit le monde, je pense parce qu'elle a voulu vivre. Et elle voit le monde comme quelque chose dont on peut tirer du bonheur. Pas à chaque instant, elle a ses moments, évidemment, mais sa trajectoire générale, c'est ça. On peut en tirer de la vie, du bonheur, et je pense que la confiance que j'ai comme ça dans les spectateurs, qui fait que, oui, j'ai du plaisir à leur parler, comme si c'était mes meilleurs amis. Là, par exemple, on va montrer demain, demain matin, deux films autobiographiques que j'ai faits, qui sont personnels, intimes, et souvent après ces films où je raconte des choses de ma vie, enfin, je les filme. Et souvent, après ces films, les gens m'ont dit « qu'est-ce que vous avez du courage ?» etc. Et au fond, je ne l'ai pas ressenti, moi, comme un courage, grâce à cette confiance. C'est-à-dire que je donnais ces films sans me dire « oh là là, qu'est-ce qui va se passer? Attention !» Non, c'était naturel, fluide. Et la surprise, c'était quand il n'y avait pas ce regard confiant. Quand parfois, il y a des spectateurs qui sont tout d'un coup heurtés, qui n'aiment pas le film, qui sont agressifs, c'est pas souvent, mais ça arrive. Et c'est là que moi j'étais surprise, en fait, et je vois bien que mon mouvement intime, pour la raison que j'essaye d'expliquer peut-être, c'est celui-là, c'est celui de la confiance. J'ai de la chance.
2: Et là, se pose la question des figures féminines qui sont présentes dans vos travaux. On a regardé Nadia et les hippopotames l'autre soir avec Ariane Ascaride. Et ces figures féminines, en fait, c'est des femmes qui traversent des choses assez dramatiques. Mais j'ai remarqué, même sur Corniche Kennedy, j'avais vu Quand la ville mord, où il y a une très belle figure de cette Africaine, qui arrive d'Afrique, qui se fait rapter son passeport et qui est embarquée dans un réseau de prostitution. Eh ben non, elle, bon, effectivement, au terme de plusieurs, elle tue pas mal de monde, mais...
1: Oui, c'est vrai que c'était pas mal, ça.
2: Elle décanille tout le réseau, quasiment.
1: Faudrait peut-être que je poursuive cette idée.
2: Elle tue le proxénète, elle tue la maquerelle, mais la fin du film est extraordinaire parce qu'elle récupère son passeport et elle s'élance sur le pont de Paris et ça y est, elle va pouvoir se faire le rêve du Paris qu'elle avait. Et alors vos films, finalement... Ça, c'est des épreuves à traverser, mais ça finit plutôt bien, généralement. C'est inhabituel, on croit toujours que ça va être terrible et tout ça. Nadia et les hippopotames qui partagent les manifs avec son môme, qui a une quête improbable, il lui faut des mecs et tout ça. Mais à la fin, eh ben, elle a rendez-vous la semaine d'après et on sent qu'il y a quelque chose qui s'ouvre. Ça finit bien, vos histoires.
1: Oui, c'est vrai, je me suis beaucoup posé cette question. Parce que évidemment dans la vie ça finit pas toujours bien et moi comme spectatrice il y a beaucoup de tragédies qui m'ont captivée quoi, mais en fait je n'y arrive pas, c'est-à-dire que ça m'est pas possible pour le moment en tout cas de créer un film qui finisse dans une tragédie, qui finisse dans le pire, qui finisse. Pourtant, je vois bien que ça existe et ça me fend le cœur. Hein. Mais non, je ne peux pas le faire. C'est comme ça. Je dois croire au Père Noël encore un peu.
2: Et du coup, ces figures de femmes évoquées, justement, ces femmes, finalement, c'est des mères courage, c'est des... elles s'en sortent pas si mal que ça.
1: Elles
2: donc...
1: s'en sortent pas si mal, hein. Allez.
2: Allez, quand même.
1: Elles s'en sortent pas si mal.
2: Et du coup, il y a quand même, sur le fond de tout ça, de votre part, un engagement féministe qui est assuré, quoi, qui est évident, quoi.
1: Oui, c'est vrai, c'est vrai. C'est-à-dire que, en fait, ben, forcément, ces histoires de bilan, ça m'a conduite à me demander qu'est-ce que j'avais traversé. Donc, bon, on reconstruit. Hein. Qu'est-ce que j'ai traversé ? Enfin, deux choses que j'ai traversées importantes, c'est un, l'exil, en fait. C'est-à-dire qu'en 62, ma famille pied-noir se retrouve en France. Et là, mon père est archi-déprimé, mes parents n'ont plus rien. On est là face à une forme de... xénophobie quand même, hein, ou en tout cas de méfiance, disons, des regards méfiants, etc. Mais là, il me semble que j'ai perçu dans le regard, dans mon expérience d'enfant, en fait, j'ai perçu comment on était les jouets de l'histoire, c'est-à-dire que mes parents tout puissants, ils se retrouvent lessivés, quoi, par l'histoire, par la vie, par les événements, mais aussi comment ils ont eu la capacité de ne pas se laisser détruire. Ils se sont remis d'aplomb, quoi. Et ça, c'est vrai que c'est assez extraordinaire d'avoir eu cette leçon de vie, au fond, inconsciente de leur part, parce que ça s'est passé à travers des hauts et des bas, etc. Mais ils ont retrouvé de la vie, du bonheur, ils n'ont pas été dans le ressentiment, enfin, c'est énorme. Il y a beaucoup de personnes qui ont traversé ce genre d'événements qui sont restées recroquevillées sur leur douleur, et je les comprends. Et mes parents, non, en fait, ils sont arrivés à redevenir vivants. Et puis, la deuxième chose que j'ai traversée, c'est aussi l'histoire, c'est l'émancipation des femmes. C'est-à-dire que quand je suis petite, ma mère ne travaille pas, elle ne conduit pas, et ses copines non plus, etc. Et au fur et à mesure que moi je grandis, elle aussi. Et elle apprend à conduire, et elle a un boulot, et elle est très contente d'aller travailler, et voilà, et elle est dans une forme d'émancipation concrète, quoi, et ainsi que toutes les autres. Et ça, c'est vrai que c'est extraordinaire. C'est-à-dire, c'est extraordinaire d'avoir vécu le fait que la vérité change. Ce qu'on croit vrai à 8 ans, ben, n'est plus vrai à 18 et n'est plus vrai à 40, etc. Et ça, ça se poursuit, quoi. Et ça, c'est une grande chance, en fait. Hein. J'ai eu l'expérience du fait que ça pouvait s'ouvrir, ça pouvait s'améliorer, ça pouvait se révolutionner.
0: Si on revient sur la rétrospective, on a vu des films de fiction, depuis vos premiers films de fiction là, depuis samedi. Là, aujourd'hui, on voit des documentaires. Les gens ont tendance souvent à faire le distinguo entre documentaire et fiction. Moi, j'ai l'impression que vous le faites un petit peu moins.
1: Oui, c'est vrai. C'est
0: et
1: vrai.
0: Que vous avez peut-être une façon de travailler qui est peut-être la même que vous fassiez un film de fiction ou de documentaire.
1: Bah, mon mouvement, en fait, je pense que mon mouvement... Vous voyez, le bilan, c'est grâce à vous que je le fais. Hein. Puisque c'est vous qui me posez des questions. Et donc, je me dis, oui, alors, comment ça se passe Bah, j'ai l'impression que mon désir, en fait, oui, il est le même. C'est quoi ? C'est le désir des visages, des gens, de la vibration de la vie, voilà. Alors, maintenant, la manière de travailler, moi, j'aimerais bien que ce soit la même. Mais en fait, les collaborateurs et puis le système de production, il est très différent. Et il y a plus de liberté, en gros, je dirais qu'il y a plus de liberté et de créativité en documentaire, parce que les films coûtent beaucoup moins cher, qu'on peut les faire avec très peu d'argent. Par exemple, le film que j'ai fait, qui n'est pas montré là, Bonjour Monsieur Comolli, voilà, on va 7 fois voir Jean-Louis Comolli, on est 3, et voilà, on fabrique le film, pas pour rien, mais pour peu d'argent, que finalement, on trouve, quoi. Après, un film de fiction, même un film de fiction modeste, comme ceux que j'ai fait dernièrement, il faut quand même trouver plus d'argent. Et puis, les collaborateurs sont habitués à une certaine forme de travail, en fait, à un certain découpage du travail. Et aller contre, ça demande beaucoup d'intelligence, déjà, et de capacité à les déplacer. Je ne l'ai pas toujours, et c'est souvent mon regret. Mais c'est vrai que je crois que je cherche les mêmes choses, en fait. C'est-à-dire, avec les acteurs ou avec les personnages, c'est-à-dire la vibration de la vie, la transformation, la métamorphose, c'est ça qui me plaît. C'est toujours, comme spectatrice aussi, d'ailleurs, c'est ce qui fait que je suis captivée par le film. Hier soir, on a vu le film de Laetitia Carton qui s'appelle La Petite Classe, où Laetitia, elle a filmé une classe pendant 1 an. Et ce qui est extraordinaire, c'est ça, c'est la métamorphose. Elle est arrivée à capter la transformation des petits enfants de tout petit à petit, quoi. Et on est émerveillé, capté, captivé par quoi ? C'est quoi ? C'est le mouvement de la vie, en fait. C'est le temps qui passe. Et en regardant le film de Laetitia, je me disais, oui, c'est ça qui me passionne, en fait. Et elle est arrivée à le capter. Et moi, j'adore le capter. Par exemple, dans les films dits autobiographiques que j'ai faits, c'est ça qui était passionnant pour moi. C'est que j'avais la possibilité, en filmant pendant 1 an ou pendant 10 ans, de regarder et d'essayer d'arriver à agencer en film, en proposition, le mouvement de la vie. Au fond, c'est ce qui m'intéresse le plus. Et dans les films dits de fiction, on est... comment dire ça ? C'est très difficile de ne pas se couler dans la dramatisation, dans le fait de faire un spectacle. Parce que là, les spectateurs, ils attendent un spectacle aussi. Hein. Et puis nous, on a aimé le cinéma comme un spectacle, mais c'est presque contradictoire avec ce goût de filmer la vie qui passe. Parce que la vie qui passe, elle n'est pas forcément spectaculaire. Et nous, on n'a pas des événements dramatiques toutes les 5 minutes. Il y en a des événements dramatiques, mais beaucoup moins, et orchestrés différemment que dans les films. Et ça, c'est une question, une difficulté, vraiment quelque chose qui m'interroge beaucoup.

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0: Mais vous cherchez quand même, dans vos... dans votre travail, vous cherchez une forme, en fait, une forme qui rend peut-être, entre guillemets, micro-spectaculaire, quelque chose qui ne l'est pas forcément à la base. Et je ne sais pas comment vous travaillez cette forme que vous cherchez aussi, puisque ça, vous l'avez dit, j'ai entendu quelques rencontres où vous avez été invité, où vous parliez de l'invention d'une forme, que le cinéma, pour vous, c'était l'invention d'une forme. Comment vous la cherchez, cette forme-là?
1: En fait, je crois que je la cherche pas. Enfin, je la cherche dans le sens où, au moment où on fabrique le film, bah oui, on travaille, on cherche, etc. Comment on va faire, à quelle heure, qui va filmer, comment on va le faire. Mais en fait, je pense que ça se présente en fait à mon esprit. Par exemple, quand je fais une photographie, je m'aperçois que la plupart du temps, c'est la première photographie qui est la mieux, c'est-à-dire celle où j'ai été dans l'impulsion et j'ai capté quelque chose. Après, quand je travaille, c'est moins bien, enfin, à mon sens. Ou alors, peut-être la 15e ou la 20e, si j'arrive à en faire 15 ou 20. Mais dès qu'il y a trop de volonté, je trouve que c'est moins intéressant. Il y a des cinéastes qui sont des... qui travaillent d'une autre façon, quoi, qui sont capables de faire autre chose. Et moi, je suis plus du côté de... Enfin, vous avez compris, quoi. L'impulsion, elle est plus pure, elle est plus juste, elle est plus... polyphonique. Et donc, les films, ils vont se présenter sous la forme qu'ils auront finalement. À mon esprit, je vais avoir l'idée, demain et encore demain, qu'on monte demain. Il y a les nouvelles petites caméras qui arrivent et je me dis, je vois un film, je pourrais commencer en janvier et puis filmer presque toute l'année. Ça se présente tout de suite, c'est pas du travail en fait. Ça arrive tout de suite. Il y a un travail inconscient, sûrement, mais en tout cas, je ne suis pas là à souffrir, quoi, vous voyez ? Ça arrive tout de suite. Après, il faut l'écrire, trouver l'argent, enfin bon, tout ça, mais le film, il est là, et voilà. Je pourrais faire un film qui se passe pendant l'année 95, et je filmerai tous les jours, et puis, mon fils Victor, il va rentrer en 6e, et je sais bien qu'il va y avoir la question de l'école publique, ou d'une école spécialisée, en fait, donc, entre guillemets, ségrégée socialement. Je le sais avant, ça se présente comme ça. Et donc, dans le film, il va y avoir de l'intime et du politique grâce à ça. C'est à peine un travail, en fait. J'ai une inspiration, quoi.
2: Et ça, c'est étonnant, parce qu'au final, le résultat, on a le sentiment d'une aisance, effectivement, d'une forme de... comme si les choses vous arrivaient comme ça et qu'elles se proposent très simplement. C'est vrai qu'on n'a pas le sentiment qu'il y a un labeur derrière, de grosses... Moi, je suis face... vos premiers films, les derniers, enfin, il y a une forme de maturité déjà, enfin, une aisance. Moi, je parlerai d'une aisance pour... raconter des histoires aussi, mais tout en racontant le monde tel qu'il est, peut-être aussi tel qu'il pourrait se proposer. Ça, c'est évidemment, bien sûr, des ambitions légitimes et personnelles, et cet engagement qui est caractéristique. Mais on rentre dans vos histoires, et en même temps, vous avez ce geste par rapport à une esthétique. Moi, je pense à Corniche Kennedy. Il y a une création de pays, enfin, les paysages existent, mais comment vous les filmez avec cette jeunesse qui se met à l'épreuve, et ça fait quelque chose de très sensible et de superbe. Et pourtant, on sent qu'il y a une simplicité, une authenticité vraiment qui est touchante et qui... Et alors, c'est pas laborieux, donc on rentre dans l'histoire, on rentre dans le paysage. J'avais envie de vous parler de Marseille, parce que quand j'ai vu ce film, je l'ai vu récemment en plus, j'ai dit, ah ouais, ça c'est une autre manière de filmer Marseille. Tout de suite, j'ai pensé à Guédiguian, à sa manière à lui de filmer Marseille. Et puis, j'avais pas fait le lien non plus avec Ariane Ascaride, donc j'ai dit, ben voilà, oui, quand même, Marseille est là à bien des égards. La vue des rues de Marseille et tout ça, j'ai retrouvé cette ville, parce que, enfin, la première fois que je l'ai vue, cette ville d'en haut là, de la Corniche, je dis, ah, mais c'est une ville qui ressemble aux villes qu'il y a dans les romans. Quand on raconte des villes dans les romans, bon, moi je suis assez littéraire, donc je dis, mais Marseille, voilà, c'est une ville qui ressemble à un roman. Et je trouve que cette matière cinématographique, ça converge dans cette perception. C'est pas n'importe quelle ville qui peut proposer ça. Il y a quelque chose à Marseille. Et toujours, encore et toujours, hein. C'est-à-dire que la société évolue, mais Marseille, ça reste une ville qu'il y a quelque chose de plus que les autres. Alors, c'est la ville aussi de l'arrivée de l'exil aussi, Marseille, et la présence des gens exilés. Donc, ça, c'est le port aussi. Quand on se balade dans Marseille, ben, on a ce ressenti, et je trouve qu'il est présent dans les films que vous faites, les images qui se proposent. Je voulais parler de ce Marseille, et puis après peut-être aussi de ce lien que vous avez avec des comédiennes, avec Ariane Ascaride, la comédienne de... Oui, et puis la comédienne... Oui, et de Quand la ville mord, elle est magnifique. Enfin, c'est... Bon, mais ça, c'est vrai que comme au théâtre, il y a des familles de théâtre, on joue, on fait avec des tribus. Et vous, il y a ces choses-là. Et est-ce qu'il y a... vous êtes en train de... Le prochain film est en boîte, hein, ça y est. On ne peut pas le voir à Gindou, c'est bien dommage. Il sort quand, en fait? Il va sortir
1: au printemps.
2: Peut-être quelques mots sur ce qu'il raconte, ce film-là, qui vient de naître.
1: Alors... c'est un film inspiré par ma maman, qui fait de la broderie et dans un club de broderie, et elle nous racontait des tas d'histoires sur la broderie, le club, ses copines, etc. Et ça a été une source d'inspiration pour moi. Ça s'est mêlé avec une histoire que je voulais raconter depuis longtemps à propos d'une artiste, de quelqu'un qui est une femme comme les autres. Le film s'appelle Des femmes comme les autres, et qui devient une sorte d'artiste. Pas sur le plan social, mais sur le plan concret. Et c'est ce qui se passe. C'est-à-dire que c'est l'histoire de deux vieilles dames qui font de la broderie, et l'une des deux se met à broder quelque chose d'intime, de personnel. Et au fond, le film, ça raconte comment ça fait bouger les autres autour. Voilà, alors... pas facile d'en parler là, tout
2: et oui.
1: À coup.
2: Et vous filmez le geste, la broderie,
1: oui,
2: le
1: ça,
2: geste.
1: J'ai beaucoup filmé la broderie. Puis la matière, des tissus.
2: Ouais.
1: En fait, la broderie, canevas, textile,
2: crochet,
1: couture. En fait, c'est des pratiques qui ont d'abord été des pratiques liées à l'enfermement, à l'intérieur.
2: Aux arts ménagers
1: imposés
2: aux femmes.
1: Aux arts ménagers imposés aux femmes, très bonne formule.
2: Bah, ma mère faisait partie de cette génération, elle crochetait, elle tricotait, elle cousait et tout.
1: Oui, puis c'est aussi...
2: C'était la formation, les arts ménagers.
1: Exactement, et c'est aussi faire du beau, même à ce moment-là, faire du beau même quand on n'a pas d'argent. Par exemple, le trousseau, des jeunes femmes pauvres, en y passant du temps, se faisait un très beau trousseau, des draps brodés avec les jours, des thés d'oreiller, des serviettes, enfin vous voyez. Oui. Et c'était une forme de luxe en fait. Oui. D'ailleurs aujourd'hui, quand on voit ces ouvrages en brocante, on a envie de les acheter, ils sont magnifiques, ils sont extraordinaires.
2: Ouais.
1: C'est un travail sans prix d'ailleurs. Oui. C'est aussi ça que je trouve fort en fait. On n'est pas dans le commerce, on est dans le don, même à ce moment-là. Et donc aujourd'hui, beaucoup de jeunes femmes ou de femmes qui ne sont plus jeunes, en fait, ont retourné la pratique liée à l'enfermement, les arts ménagers, en pratique d'émancipation, à cause de ce qu'elles brodent. On va broder des slogans féministes, on va broder des utérus, on va broder des tas de trucs, quoi. On va broder des idées nouvelles et des manières de concevoir son corps, sa place critique, quoi.
2: Ou comment prendre liberté sur cette matière-là, finalement.
1: Exactement.
2: Et sortir des dictates d'être la bonne épouse et tout ça, avec les bons trucs. Et déjà aussi, il y avait des notions actuellement par rapport au fait de la pauvreté, où peut-être on ne jette pas, on utilise tout. Moi, j'ai souvenance de ma mère qui crochetait. Elle faisait des carrés au crochet de ces fameuses couvertures de toutes les couleurs, et que j'ai gardées à sa mort. Et il y a quelques temps, tout d'un coup, j'ai regardé cette couverture et les bouts de laine, et j'ai retrouvé les pulls qu'elle me faisait, parce qu'on faisait ces couvertures avec les fins de pelotes de laine, et on réutilisait, on jetait pas. Et ça faisait ces couvertures-là, très 70, très...
1: Ouais, c'est beau,
2: et puis tout d'un coup, j'ai regardé, j'ai dit, ah oui, mais ça, c'était le pull, machin, ça, c'était le pull.
1: C'est génial,
2: ça m'a beaucoup ému, j'ai dit, j'ai bien fait de le garder, et je garderai toujours, ça raconte une histoire.
1: Puis, moi, quand j'étais enfant, et ça m'a beaucoup... en fait, ça m'a beaucoup marqué rétrospectivement, et je l'ai compris au moment où j'ai commencé à travailler sur ce film. En fait, donc, ma grand-mère était couturière et ma mère cousait, etc. Et donc, elles ont fait ça. C'est-à-dire qu'elles ont passé leur temps à transformer les vêtements de ma mère en robe pour moi, ma robe en jupe, ma petite sœur qui portait ceci, et à faire des trucs magnifiques.
2: Il y avait
1: fait
2: une forme de recyclage évident.
1: Mais de création, en fait.
2: Et de création
1: pour moi, c'est plus
2: aussi
1: que du recyclage.
2: Ouais.
1: Et j'ai compris que, en fait, il y a dans la pratique concrète du cinéma quelque chose qui ressemble à ça. C'est-à-dire qu'on va couper, réutiliser, prendre un son et le mettre ailleurs. Enfin, vous voyez, et c'est exactement ce qu'elle faisait. Mmh. Avec beaucoup de... Bon, ma grand-mère était une très forte couturière. Et donc, elle était capable de faire des trucs magnifiques avec rien, quoi. Et ça, c'est une grande... Et ça, c'est vraiment une grande leçon. Et c'est un retournement pour moi. C'est-à-dire que quand j'étais enfant, je ne voulais pas. Parce que je ne voulais pas être assignée à ce rôle. Parce que je ne voulais pas rester dans la maison, ne pas travailler, ne pas devenir cinéaste, enfin, etc. Je détestais ça.
2: Ouais.
1: Et aujourd'hui, ça s'est vraiment transformé pour moi, la perception que j'avais de ce qu'elle faisait. Aussi parce que ma place a changé. Je ne risque plus d'être assignée à ce rôle-là. Mais c'est intéressant.
2: Hein, mais c'est vrai que je valide maintenant ces choses-là. En même temps, je réfléchis que dans mon parcours, j'ai quand même, à un moment donné, ouvert une boutique vintage de fripes et tout, où là, j'ai pu toucher les tissus et tout ça, et puis être aussi dans récupérer quelque chose de l'histoire, quoi. Voilà. Bon, ouais, voilà, c'était les histoires intimes, mais qui font lien.
1: Non, mais c'est vraiment important. Hein.
2: Voilà.
1: Ça a beaucoup compté pour moi, c'est de comprendre, en fait, que j'avais un héritage là.

0: chronique vagabonde à Jindou, suite et fin de ces chroniques enregistrées sur le site des rencontres pour Radio Éphémère. Et nous sommes en échange avec Dominique Cabrera, réalisatrice, invitée d'honneur de ces 42e édition, invitée d'honneur donc des rencontres cinéma de Jindou. Et on poursuit notre conversation.
1: Et sur ce dernier film, si on revient sur la question de la forme, est-ce qu'il y a quelque chose que vous conscientisez déjà aussi près de la fin du tournage sur la forme que prend ce film, la mise en scène que vous avez mis en place ou le dispositif,
2: oui,
1: je ne sais pas
2: alors,
1: encore.
2: En fait, on est vraiment très très près, très concrètement très près de leur vie, quoi. J'ai voulu faire un film extrêmement simple. On a tourné dans l'appartement de ma mère, dans l'appartement de sa voisine du dessus, dans les rues autour. C'est vraiment un film, il est dramatisé, mais il pourrait être documentaire. Par exemple, une des choses que j'ai décidé, c'est qu'il n'y avait pas de lumière, au sens de lumière électrique. On n'a pas un camion lumière avec des... D'abord, au départ, c'était parce que c'est un vrai appartement, l'appartement de ma mère, c'est pas un studio. Et donc je me suis dit, je ne peux pas mettre des projecteurs dans cet appartement parce que il va y avoir une intrusion, quoi. Ça va être déjà un tournage, même si c'est modeste, c'est beaucoup d'intrusion. Donc si en plus je mets des pieds de projecteurs avec des projecteurs, des câbles et tout, c'est pas possible. Et donc à partir de là, je me suis dit, mais en fait, quand je fais un film documentaire ou un film autobiographique avec mon téléphone ou avec un appareil photo ou avec une caméra petite, je n'éclaire pas. Donc, et je me déplace, j'attends le moment, je capte une lumière ou je me contente de la lumière qui est là et c'est pas si mal, etc. Et donc, on va faire la même chose. J'ai proposé ça au chef opérateur qui a été d'accord. Après, il a souffert, évidemment. On est pris aussi dans le fait qu'un film de fiction coûte quand même cher et que c'est très difficile d'attendre le moment. Puisque on va avoir cette journée de 8 heures. Est-ce qu'on essaie évidemment de se caler par rapport à la lumière? C'est ce qu'on a beaucoup fait avec Corniche Kennedy, où on était dehors et on essayait toujours de tourner en contre par rapport au soleil. Donc on décidait des heures où on tournait. Mais évidemment, le soleil tourne, donc on finit, etc. Ça pose... c'est pas pour rien qu'on met de la lumière électrique. C'est pour rattraper cette chose-là. On a donc décidé de ne pas avoir de camion lumière, de ne pas avoir d'électro, etc. Et de s'adapter, d'adapter le film à la lumière qui était là. Alors ça voulait dire aussi se mettre à un certain endroit par rapport à la lumière du jour qui venait du balcon et de la fenêtre. Et
1: les conditions de tournage qui ont peut-être
2: eu un
1: impact sur la forme.
2: Non, mais là on a l'exemple. C'est compliqué quand quelque chose arrive. Comment l'intégrer? On n'y arrive pas toujours. Parfois, on pense qu'on peut y arriver, puis non, ça ne marche pas. C'est-à-dire que, voilà. Donc, par rapport à la forme, en fait, voilà, c'était ça. Et puis, caméra à l'épaule, mais plutôt, enfin, pas tellement du côté du mouvement que du côté de la perception, en fait. Être comme une caméra qui respire doucement et qui suit, mais pas si vite, quoi, parce qu'elle bouge pas tant que ça, en fait, hein, les deux héroïnes. Et puis, la matière, en fait, les matières du tissu, des fils.
1: D'être près des caméras à l'épaule, d'être
2: près des visages, près des gestes. Et aussi, l'autre chose qui comptait beaucoup pour moi, c'est filmer la ville. Filmer la ville avec elle, puisque la ville, c'est Montpellier. Et donc, filmer quelque chose de la ville dans leur trajet. Une des choses qu'on a faites pour ça, c'est qu'on a beaucoup filmé dans les bus et les trams. Finalement, elle se déplace en bus, et donc dans le bus, y a des gens, leur visage, c'est des bribes, mais finalement, dans le film, ça existe très fort. J'espère qu'on sent quelque chose de cette ville, Montpellier. Et il y avait une autre chose, c'est les travaux, en fait. C'est-à-dire que quand on a écrit le film, on l'a écrit dans un certain Neta de la ville Montpellier, au moment où on se met à tourner, ils font les travaux du tramway. Et donc, la ville devient une espèce de ville quasiment en guerre, quoi. Et donc là, j'avais le choix entre changer de rue, parce qu'évidemment, ce n'était pas le tramway dans toutes les rues, ou...
1: Se confronter à la guerre, que ces deux femmes se confrontent peut-être à une situation...
2: Voilà, une situation de chaos, en fait. Et je me suis dit que c'était chouette, quoi, d'avoir cette possibilité-là. Et donc, on a tourné... Quand elle marche dans le chantier, enfin, comme tous les autres. Hein. Elle marche dans les rues avec les rue-balises, etc., avec les engins qui sont là. Et je me suis dit que ça donnait au film quelque chose de fort, parce que on avait ce chaos intérieur qui était dans la rue, quoi. Et aussi, on pouvait avoir la sensation du temps qui passe à travers le fait que les travaux se poursuivaient, en fait. Et il y a une forme de, à la fin, le paysage s'est reconstitué. Donc, j'ai pensé que ce paysage chaotique qui se reconstituait était quelque chose de beau à faire exister dans le film, quoi. Métaphorique.
1: Alors, je ne sais pas si ce film a été difficile à monter, mais moi, j'ai quelque chose qui m'a sauté aux yeux le premier soir quand on a revu de l'autre côté, de la mer. C'est le fait que c'est très, très surprenant la façon dont vous montez vos films. Les plans sont surprenants. On n'a pas l'habitude, entre guillemets, on est toujours surpris. On est surpris, même si on connaît le film, on est surpris par l'enchaînement des plans qui ne sont pas des choses où des fois on se dit, tiens, il va y avoir sûrement un contre-champ. Vous, il y a une liberté dans le montage, dans la façon de faire du montage, qui fait que même quand on connaît les films, ben en fait, on a toujours cette surprise-là de tiens, ça enchaîne sur ce plan-là. Et donc, je ne sais pas si c'est conscient ou si c'est pareil,
2: je
1: vous l'avez dit tout
2: vous.
1: À l'heure.
2: Je ne le vois pas comme vous.
1: Vous ne voyez pas comme ça.
2: Enfin, je ne me rends même pas compte de ce que vous dites.
0: Alors, j'aimerais revenir sur une autre dimension dans votre parcours, c'est celui de formatrice. La formation et passation la formation qui est la vôtre auprès de jeunes cinéastes, les influences que vous avez pu avoir sur certains. Déjà, peut-être aussi vous faire réagir, c'est un autre point, sur ce texte qu'a écrit cette jeune réalisatrice.
2: Ah oui, Myriam, oui, elle a écrit un texte merveilleux.
0: Merveilleux sur vous. Hein. Et elle a présenté un film l'année dernière, La Camionneuse, là, c'est super.
2: Ouais,
0: et ce qu'elle dit, là, c'est remarquable, ouais, c'est ce qu'elle a écrit. Ça, c'est votre impact sur les...
2: Après, Myriam, d'abord, très sincèrement, je ne me sens pas être une formatrice.
0: Oui.
2: Pas du tout. Mais j'ai été plusieurs fois sollicitée pour accompagner en fait des cinéastes. C'est-à-dire que j'ai pas, à un certain moment, je me suis demandé si effectivement j'allais pas être prof en fait.
0: Ouais.
2: Mais j'étais prise par faire un autre film. Et devenir prof, c'est pas juste accompagner quoi. C'est pas du tout la même chose. Il aurait fallu faire tout un travail de formation pour moi-même que j'ai pas fait. Donc très franchement, je me considère pas comme enseignante de cinéma. Je ne le suis pas. Mais j'ai été sollicitée plusieurs fois pour, par exemple, accompagner en 2021. Je pense j'ai accompagné pendant plusieurs mois des étudiants de la FEMIS qui faisaient un film documentaire. Mais je l'ai fait. En fait, à chaque fois, ou quand pendant un an à Harvard, dans un atelier de cinéma, mais je l'ai fait à chaque fois comme une expérience, en fait. J'ai pas été du côté du métier. Voilà, ça a été ainsi. Et du coup, j'ai pas conceptualisé l'idée d'être formatrice, vous voyez. À chaque fois, c'est une aventure extraordinaire, où au bout d'un moment, je me dis, ça suffit, je suis dévorée, c'est
0: oui,
2: bon.
0: C'est ça. En fait, c'est
2: alors que devenir enseignant, c'est autre chose. Oui. On est dévoré, mais on sait faire la distance, etc. Donc ça, je ne l'ai pas fait.
0: Et pouvoir rester réalisatrice aussi. Enfin,
2: oui, c'est beaucoup. C'est vraiment
0: ça fait
2: difficile.
0: Beaucoup. Bah, oui.
2: Mais donc, je ne sais pas si j'ai eu de l'influence sur des cinéastes. Hein. Là, c'était quand même une surprise de lire le texte de Myriam. Et d'ailleurs, Myriam, je ne vais pas du tout donner de cours. Je l'ai rencontrée.
0: Non, vous l'avez inspirée. Enfin, elle a...
2: Voilà, mais ça, c'était en dehors de moi, quoi. Et je l'ai rencontrée à la Cinémathèque des banlieues, parce qu'on montrait des films ensemble et on a discuté. Et c'est vrai que j'ai eu un plaisir, et puis, à essayer de l'encourager, à lui faire partager des choses que j'avais éprouvées. Mais. Disons que le mouvement de solidarité que je ressentais envers elle, il était social. C'est-à-dire qu'on venait d'un endroit où on ne devient pas cinéaste. Donc j'avais envie de l'aider comme je pouvais. Et puis d'être une femme, de devenir cinéaste quand on est une femme, même aujourd'hui, c'est vraiment complexe. Donc j'avais envie de lui donner des choses. Bon,
0: mais ce n'est pas l'œuvre de pédagogie stricto sensu.
2: Non,
0: ça, c'est
2: non,
0: pas votre, votre affaire.
2: Je ne sais pas trop le faire, en fait.
0: C'est pas votre affaire.
2: Disons que je le fais. Je l'ai fait à travers des relations particulières à chaque fois.
0: Voilà.
2: Et j'ai aimé le faire. J'ai essayé de le faire le mieux possible, presque comme un film, quoi, comme une création. Quoi. Mais donc, pas forcément facile à recommencer tous les ans parce qu'on est au bout du rouleau.
0: Oui, et puis vous êtes entièrement dans ce que vous faites. Et voilà, forcément, ça se ressent. Là, vous êtes à Jindou depuis samedi. Vous avez le projet de rester jusqu'à la fin de la semaine, d'être là avec le public et aller voir les films des autres aussi.
2: Bah, surtout, oui, parce voilà. que bon, les miens, je les connais.
0: Et oui, c'est ça. Donc, ça fait une semaine...
2: Mais c'est merveilleux. C'est vraiment chouette. J'ai donc vu le film de Laetitia Carton hier, La Petite Classe. Et il y en a plusieurs que je voulais. Je voulais voir le film de Tom Fontenay tout à l'heure, Cœur secret. Bon, moi, je vais pas aller voir les films à 23h45.
0: Oui, parce que voilà.
2: Et parce que c'est quand même le truc spécial de ce festival, c'est qu'ils sont là à 23h45 et à 9h30 du matin.
0: Et à 9h30 du matin.
2: Donc, est-ce que c'est les mêmes? Je ne sais pas. Non, voilà. Qu'est-ce que je vais aller voir? Manon Haute, Nos pas brûlent la nuit. Je voulais aller voir ce film-là. Voilà, il y a plein de films que je voulais aller voir et que je vais aller voir. En plus, c'est trop merveilleux. Congo Boy,
0: ouais.
2: Mouton Noir, Cheval Blanc. Bon, c'est 23h45 là. Belleville nous verra toujours danser. Voilà. En fait, il y a quelque chose qui est vraiment super dans ce festival, c'est le fait qu'ils ne programment pas en même temps plusieurs films. Beaucoup de festivals ont le désir de montrer énormément de choses. Et donc, y a 5 programmations, 10 programmations. C'est super parce qu'on est, on a une espèce de boîte de chocolat extraordinaire devant nous. Mais on doit choisir. Donc, Alors qu'ici, ce qui est vraiment chouette, c'est que tout le monde peut voir les mêmes choses, en fait.
0: Ouais.
2: Et ça, c'est en fait précieux.
0: Tout à fait.
2: Ouais.
0: Et il n'y a pas
2: les
0: de compétition.
2: Les films ne sont pas en concurrence.
0: Ils ne sont pas en compétition non plus. Il n'y a pas de compétition.
2: Ah ouais.
0: C'est ce qui fait quand même la spécificité de ces rencontres. 42 ans, et au départ, tout a commencé dans cette cour d'école, sur des bottes de paille quand même. Avec une nuit, tout ça parce qu'il y a le médecin du coin qui est cinéphile et qui a envie de faire du cinéma. C'est l'époque, c'est les années 80, c'est l'époque de la fête du cinéma, Jack Lang et tout ça.
2: Ah non, mais c'est
0: et là, il fait une nuit là même dans, sur ce goudron-là. Et le bébé a grandi, mais il a gardé authenticité. La mère de la commune, Mireille, elle est formidable. Elle a l'enthousiasme, elle est agricultrice de base. Et puis après, voilà, elle s'implique dans le projet. Et puis, il y a une scène, un outil à l'année qui s'installe, l'arsenic. C'est pas rien quand même aussi. Et ce cinéma de verdure, qui est aussi un outil remarquable de projection, avec une qualité sonore. C'est assez exceptionnel, quoi.
2: Oui, je pense que la joie, en fait, qu'on éprouve, c'est la joie concrète de participer à ça. Mais aussi... On se dit, mais en fait, c'est possible d'avoir des initiatives qui réussissent.
0: En milieu rural.
2: C'est possible que quelqu'un a un désir, il fait quelque chose, et puis il y a un enchaînement, un maillage de collaboration qui passe à chaque fois par des personnes qui sont là, qui fait que ça a bien tourné. Ça, c'est très, très, très, très, très réconfortant.
0: Oui, et puis que ça...
2: La tragédie n'est pas toujours à l'œuvre au rendez-vous.
0: Voilà. Et il y a même toutes ces ouvertures sur le concours.
2: Ah non, ça fait du bien.
0: Le concours scénario, le goût des autres, la formation, la ruche, enfin... plus les échanges entre les professionnels ici sur site, les exploitants de salles là, qui sont mises à mal actuellement. Hein, les salles moyennes et les petites salles sont en péril parce qu'on veut les priver de distribution de certains films. Donc il y a des débats aussi de cet ordre-là.
2: Oui, c'est-à-dire que là, alors moi, il faut que j'aille faire le débat là.
0: Après le film.
2: Après le film. Mais c'est vrai que là, bon, ben, c'est pas évident de conclure dans la joie. Car on se dit tous, mais que va-t-il se passer ?
0: C'est cela.
2: C'est-à-dire qu'un monde à 50 degrés dirigé par des fascistes, mais qu'est-ce qu'on va devenir ?
0: Oui, tout à fait.
2: Non, mais je rigole pas du tout.
0: Non.
2: C'est totalement terrifiant. Et bon, bah là, c'est quand même difficile de rester optimiste.
0: Et le cinéma doit prendre place et doit prendre parole et acte de tout ça, quoi.
2: Quel cinéma il y aura ?
0: Ben, c'est ça, tout à fait.
2: Bon, après, c'est pas inéluctable. Et il y aura d'autres pages, et il y aura d'autres acteurs et l'événement. Mais
0: et les
2: puis nos forces.
0: Et les résistances.
2: Mais quand même, c'est quand même là. Il y a de quoi
0: s'inquiéter.
2: Voilà.
0: Tout à fait.
2: Bon, je vais vous dire au revoir, désolé.
0: Non, mais merci beaucoup, Dominique Cabrera, pour cet échange très, très sincère, comme tout ce qui caractérise votre filmographie. Et puis, on va continuer à partager ensemble des moments sur ces rencontres aux Jindous et à suivre, évidemment, vos prochaines actualités, puisque le film prochain, là, est fini.
2: Des
0: donc,
2: femmes comme les autres.
0: Voilà, il y en a peut-être un autre.
2: Il faut un petit peu de temps.
0: On va laisser un peu de temps. Merci beaucoup, Dominique. Et merci à vous.

Les rencontres se poursuivent jusqu'au samedi 22 août avec la fameuse nuit du cinéma, l'ADN des rencontres. À noter auparavant, le samedi 22 en matinée à 9h30 à l'Arsenic, la projection du documentaire « Rester là-bas ». C'est un documentaire de 1992 de Dominique Cabrera qui évoque le retour en Algérie. Une fille de pied noir va voir ceux qui sont restés et ont pris la nationalité algérienne. Transfuge, fidèle, l'histoire aurait-elle pu être différente sans l'exode ? Et ce documentaire est un écho d'un autre documentaire qui a été présenté la veille. Ici, là-bas, où là, en 88... Il est question donc de la France de 87 et de là-bas l'Algérie en 63. Et c'est un film de mémoire à travers des portraits de la famille de Dominique Cabrera, sa mère, son père. Tout ça est très en cohérence et en lien. Et le plus, c'est que samedi 22 août, après la projection du documentaire, il y aura une nouvelle tchatch avec Dominique Cabrera. Les tchatchs, c'est les rencontres avec les réalisateurs. Ça, c'est proposé par l'équipe de Jindou. Cette rencontre sera animée par Paul Coste, des écoles de la SRF. La SRF, c'est la Société des réalisatrices et réalisateurs de films qui propose donc ce genre de rencontre entre cinéastes et public sur les dimensions artistiques et professionnelles du métier de cinéaste ou des sujets d'actualité politique des secteurs cinématographiques et audiovisuels. Et cette année, et sur ce rendez-vous, il sera question du thème de l'intime et du politique dans le cinéma de Dominique Cabrera. Pour plus d'infos, vous allez bien sûr sur le site des Rencontres Cinéma de Jindou, en sachant qu'il faut réserver certaines séances, que l'accès en soirée est un accès libre et que cette année particulièrement, il va être question de vous proposer une participation libre et nécessaire dans des tirelires installés sur le site, car l'avenir n'est pas certain ou serein, selon le mot que l'on pourrait employer. Et donc, si vous avez envie de soutenir cet événement, faites-le à cette occasion, et puis aussi en adhérant à l'association, bien évidemment. Il me reste à remercier Dominique Cabrera pour sa belle présence et sa belle empathie sur le temps de notre échange, la collaboration de Manuel Marin et la collaboration, participation et réalisation technique de Dominique Burdin pour la prise de son, la mise en onde et la post-production, car un podcast sera édité sur cet entretien et vous pourrez le consulter sur le site de Radio FMR. Bonne suite des rencontres cinéma avec vous, et sinon à Jindou, et sinon allez au cinéma encore et toujours. Merci, à bientôt.

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1: Mesdames, messieurs, bonsoir. Voici les titres de l'actualité de ce jeudi. Le chanteur Carlos est mort aujourd'hui à l'âge de 64 ans. Et commençons ce journal avec cette affaire qui fait grand bruit dans la Somme. Deux adolescentes de 16 ans ont été retrouvées inanimées il y a une semaine dans les toilettes de leur lycée à Abbeville. Elles étaient totalement ivres après avoir consommé dans un bar une vingtaine de verres de vodka. Le patron sera bientôt jugé.
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2: 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Lao Tzu. 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

L'interprétation enlevée que nous écoutons pour ouvrir la session d'aujourd'hui nous emporte par sa cohésion d'ensemble, soutenue par un rythme absolument irrésistible qui donne vraiment envie de bouger. On imagine chaque instrument intégré dans un blues band où chacun s'implique dans l'élan collectif. Et pourtant, ce collectif, s'il regroupe plusieurs instruments, fait partie d'un one-man band, c'est-à-dire qu'un seul homme assure le chant, le rythme et la mélodie. Cette performance a assuré le succès de Jesse Furrer, qui a réactivé l'ancienne pratique des hommes orchestres, à l'exemple de musiciens de cirque ou de ces bluesmen itinérants et solitaires qui créent une véritable attraction en animant les fêtes locales. Jesse Furrer a fait partie de ces hobos qui sautaient dans un wagon en passager clandestin pour parcourir l'Amérique dans tous les sens. C'est dans la baie de San Francisco qu'il a trouvé son port d'attache et son havre de paix en se faisant connaître par une plateforme rythmique de sa fabrication dont nous venons de mesurer l'efficacité. Il lui avait donné le nom de Fudela, d'où le titre du morceau que nous venons d'entendre, Fudela Stomp. Il nécessite l'autonomie de chaque membre que connaissent bien les batteurs, mais aussi le souffle du trompettiste et du clarinettiste, sans parler des modulations expressives du bluesman. Le blues de tous ses membres, c'est l'ambiance de blues d'aujourd'hui. Un flux naturel, entraînant et d'une cohésion sans faille. Vous êtes avec Popa Soul Food. Nous sommes ensemble pendant une heure pour Mood for Blues. On enchaîne avec le rythme entraînant produit par la plateforme rythmique de Jesse Furrer.

le rythme syncopé du ragtime sur Bill Berry, un classique du genre que la plateforme rythmique de Jesse Ferrer dote d'une fluidité extraordinaire, loin des interprétations parfois trop raides du seul piano. La musique qui est produite reçoit une coloration particulière, pleine de fraîcheur, avec une forme d'exubérance qui n'est pas sans rappeler les interprétations pleines d'entrain des jazz bands de la Nouvelle-Orléans. La version de Jesse Ferrer hérite de leur dynamisme en restituant par son harmonica le jeu des clarinettistes et par son kazoo celui des trompettistes. Le jazz traditionnel était très prisé en Californie et il suscitait sur la West Coast un engouement extraordinaire dont le réalisateur Orson Welles, grand amateur de jazz, était le chef de file. Il animait sur CBS son émission de radio de Orson Welles Almanac, où il convoquait des vétérans de la Nouvelle-Orléans pour perpétuer le jazz des origines. Ce souci de mettre en valeur le patrimoine musical se situe dans le cadre d'une effervescence culturelle qui remet au goût du jour les créateurs du jazz et s'est traduit par la création d'un label dédié, le bien nommé « Bon temps du jazz »,« Good time jazz ». Le caractère enlevé que Jesse Ferrer imprime au vieux thème Bill Berry tient dans la conception qu'il a du rythme, dont il fait l'élément fondamental de ses interprétations. Sans batterie, il restitue la pulsation des orchestres de rue de la Nouvelle-Orléans en frappant du pied une planche et en triturant sa guitare à 12 cordes pour la faire sonner comme un banjo, à la façon des pionniers des Appalaches d'où il est originaire et où la pratique du banjo s'est transposée à la guitare. Alors qu'il s'était installé dans la baie d'Auckland, le projet musical de Jesse Ferrer, avec sa plateforme rythmique faite d'assemblages d'instruments autoproduits ou récupérés, correspondait parfaitement aux attentes d'un public qui fera de lui, au début des années 1950, l'un des animateurs phares de la baie de San Francisco. Très prisé par les aficionados pour lesquels il devient une légende vivante, porteur de tout un patrimoine culturel. La composition Bill Berry s'alimente d'une des sources majeures d'inspiration du blues, celui de l'amante délaissée, dont le cri est contenu dans le titre « Bill Berry, ne veux-tu pas rentrer à la maison ?» Car Bill Berry est toujours en déplacement. Alors lui, ce n'est pas un hobo, il est le serre-frein sur la ligne B&O, la ligne chemin de fer mythique qui reliait Baltimore, Ohio, B comme Baltimore, et O comme Ohio, bien entendu. Donc la plus ancienne créée qui reliait la côte Est au Middle West. Le serre-frein s'étant quant à lui érigé en personne emblématique de très nombreuses compositions de blues et de country. La composition écrite en 1902 situe ce personnage mythique au cœur de l'action par son éloignement. C'est le grand absent, un grand vide qui occupe toute la place. Ses absences durables et répétées se rattachent au thème du départ et du nomadisme qui appartiennent à cette mythologie ferroviaire du blues devenue une source d'inspiration intarissable. Passager clandestin lors de ses déplacements incessants, Jesse Ferrer ne manquera pas de puiser dans cette veine et consacrera au sujet son premier disque, More on Down the Line, dont les titres parlent d'eux-mêmes, Railroad Walk Song ou encore Railroad Blues, et surtout l'hymne au héros probablement le plus célèbre de la mythologie ferroviaire, John Henry. Son nom s'est inscrit dans la légende comme un tailleur de pierre avec son marteau et son buret, un carrier donc, dont Jesse

0: Stifler chante la geste héroïque avec toute la sincérité et aussi toute la vénération qui est due aux matrices musicales fondatrices. Avec ses outils, sa seule force musculaire et son abnégation, John Henry a voulu rivaliser avec la machine pneumatique qui creuse les tunnels. Un combat perdu d'avance, mais un des mythes les plus populaires des États-Unis, qui est un véritable hymne à la liberté, un acte de résistance à la domination du monde oppressant du machinisme. C'est une véritable carte d'identité musicale que Jesse Ferrer nous livre au niveau thématique, tout d'abord parce qu'il puise dans le riche patrimoine culturel de la mythologie ferroviaire. Ensuite, au niveau musical, il met en œuvre ce dispositif dont on vient de parler, un dispositif rythmique qui le transforme en un one-man band avec cette possibilité d'évoquer l'avancée inéluctable de la machine grâce au glissement d'un canif sur les cordes, sont restitués les sifflets de la locomotive sous forme de riff en slide.
1: John Henry was a kind of a song was invented, I don't know exactly when, but way back some days before I guess I was born. And John Henry was a kind of a fella that he thought when the man brought in a steam drill, he would lose his job. And so John Henry said to himself, says, I got to do something for my bread. He says, if I don't beat the steam drill down, well, I won't eat. So John Henry started working on the steam drill, and he really knocked that hammer down.

0: Toute la créativité de Jesse Ferrer est ici à l'œuvre pour célébrer la saga héroïque et placer au panthéon du courage et de l'abnégation l'épitaphe gravée au couteau de John Henry. Sur un soubassement rythmique évoquant la locomotive lancée à toute vapeur, les ondulations mouvantes empreintes des mystères de l'au-delà s'inscrivent dans une mythologie ferroviaire que le guitariste contribue à perpétuer. Enrichi de tout son apport rythmique, cette geste du perceur de tunnel est restituée ici probablement telle qu'elle lui avait été transmise en 1913 apparemment, c'est-à-dire qu'elle était jouée au canif qui était à l'époque la pratique habituelle du slide, une lame ou le dos d'un couteau qui glisse sur les cordes. Il se situe dans la ligne de ses guitaristes du Piémont des Appalaches, spécialiste de la guitare à 12 cordes, dont il met à profit toute la richesse sonore comme on l'a entendu, en faisant sonner les basses, siffler les aigus ou détacher sèchement des notes comme sur un banjo. Il est des lieux prédestinés. C'est dans une gare que Jesse Ferrer avait appris les rudiments de la guitare auprès d'une guitariste, une femme blueswoman. C'est ce qu'il nous dit. Il nous raconte qu'elle tournait autour des convois de chemin de fer et elle s'appelait Big Estelle. J'allais là-bas et je regardais son jeu. Elle était fantastique. Elle ne m'a pas tout appris sur la guitare, seulement les accords. Et j'ai appris le reste moi-même. Il se confie ainsi sur le rapport intuitif qu'il entretient avec la musique, ce qui lui a permis de concevoir ses propres instruments. Tout d'abord, un arc à bouche. Bizarre, hein ? Tout d'abord, donc, qu'il fabrique à l'imitation des Indiens d'Amérique évidemment, des Amérindiens, et qu'il fait sonner, comme, dit-il, comme une guimbarde. Donc on imagine un peu ce que ça pouvait être, après avoir enduit la corde de cire. Puis, il se fabrique une proto-guitare, probablement une sorte de cigar box qu'il assemble avec des éléments de récupération. Il se fait la main en reproduisant ce qu'il entend dans les balles du samedi soir, où il se faufile par effraction, bravant les interdits qui tiennent les mineurs à l'extérieur. Il vivait alors à Atlanta, en Géorgie, son état d'origine, que son tempérament de bagarreur l'a amené à quitter pour vivre la vie des hobos, comme on l'a dit, ces passagers clandestins des trains, dont le souvenir irrigue ses interprétations. C'était un homme épris de liberté qui avait cherché dans la musique une échappatoire. C'était sans doute une manière de fuir la dure réalité, mais pour être un moyen d'évasion, ce n'était pas suffisant pour réaliser son accomplissement personnel du moment que son intégrité physique n'était pas assurée. Et à l'époque, je veux dire, c'était vraiment extrêmement dangereux de pouvoir circuler comme ça dans les rues pour un regard ou un geste qui pouvait être mal interprété. Il devait veiller au quotidien à sauver sa peau et donc prendre physiquement la fuite si nécessaire. Tout jeune encore, il a éprouvé les vertus du départ comme planche de salut et a conjugué plus d'une fois ce qui s'appelle « prendre la poudre d'escampette ». C'est un pont d'or qu'il a définitivement franchi pour s'installer durablement en Californie et connaître une nouvelle vie après avoir échappé à la traque qui était promise aux Noirs avides de liberté. « Si j'étais resté dans le Sud aujourd'hui, je serais mort », a-t-il confié. « Je ne fais pas attention à la couleur. Quelqu'un me pousse, je vais me battre avec lui. Je ne m'inquiète pas qui il est. » Il a fini par jeter l'ancre dans la baie de San Francisco et son Golden Gate qu'il a immortalisé avec son fameux San Francisco Bay Blues qui a sonné aux oreilles de toute une génération dont Bob Dylan est apparu comme le chef de file. Il s'inspirait, Bob Dylan, fortement. Hein, si vous avez dans l'oreille, c'est parti à l'harmonica de ces inflexions caractéristiques hein, produites par Jesse Ferrer et de la complémentarité qu'il exerçait avec la guitare. Entre la guitare et sa petite soufflerie de l'orgue à bouche avec son jeu d'harmonica posé sur un support autoproduit, le rack. Allez, on l'écoute tout de suite ce morceau.
1: San Francisco Bay Blues.

0: sur la jaquette de l'album d'où est extrait San Francisco Bay Blues que nous venons d'écouter, une illustration emblématique, celle du Golden Gate, cette porte d'or que Jesse Ferrer a vu construire et achever en 1937. Il a pu goûter la saveur particulière qui consiste à passer d'une rive à l'autre, surtout quand le franchissement constitue le marquage symbolique de la fin de l'errance et que le tablier porteur, tout comme son périple à l'échelle du continent, est un peu reflet aussi de ce vaste tablier. Voilà, donc avec la magnifique perspective du pont et le thème-titre qui l'accompagne, San Francisco Bay Blues et l'hommage rendu à la baie de San Francisco pour un bourlingueur qui a fini par trouver là son havre de paix et où il a jeté l'ancre. C'est en effet en Californie qu'il a fait souche et où il s'est installé d'abord en mettant pied à terre à Los Angeles en 1922. Bien servi par les circonstances, il avait pu obtenir une concession pour vendre des hot-dogs à Hollywood devant les studios United Artists. Il s'installera ensuite dans la baie d'Oakland qui accueillit les nouveaux migrants noirs venus du Sud. Dans les années 1950, afin d'être en prise avec le milieu étudiant qui manifeste un intérêt particulier pour le folk blues, Jesse Ferrer procédera comme il l'avait fait en 1924 pour créer du lien avec le monde du cinéma. Son stand de hot dog avait alors attiré l'attention du producteur Douglas Fairbanks, le producteur de Chaplin par exemple, qui lui avait confié un rôle de figurant dans son film Le voleur de Bagdad, réalisé par Raoul Walsh. Un quart de siècle plus tard donc, c'est en tant que cireur de chaussures qu'il s'installera à proximité de l'université de Berkeley, au moment où les milieux étudiants sont tournés vers le folk blues. Avec ses passages réguliers dans un petit club du quartier de Fillmore, le Barbecue, sur High Street, il entend se lancer dans une carrière musicale qui le conduira au studio pour la première fois en 1954, alors âgé de 58 ans, avant d'être l'invité de marque des plateaux de télévision. Ainsi, par ses capacités d'animateur, le showman du coin de la rue a-t-il pu être reconnu comme un artiste de country blues aux multiples talents ? Porté sans doute par la vague d'intérêt que suscite auprès des milieux cultivés californiens les premiers temps du jazz et du blues, il élabore un projet musical qui fera sa notoriété en développant sa fameuse plateforme rythmique qui intègre la Fundela, que nous avons entendu déjà auto-célébrer dans le tout premier morceau de l'émission. Et pour s'auto-suffire, donc musicalement parlant, ben voilà, il a tout simplement privilégié des instruments qui étaient simples et faciles à transporter, comme l'harmonica ou le kazoo, qui sont dotés d'une grande puissance sonore, tout en laissant les mains libres. Ils sont en effet fixés sur des harnais que Jesse Ferrer bricolait et qui sont aujourd'hui vendus sous le nom de Rex. Comme on l'a entendu, Jesse Ferrer en joue alternativement avec le kazoo, un tube qui, sous l'effet du souffle, fait vibrer une rondelle de papier fin et qui, joué avec la puissance nécessaire, permet d'imiter la trompette et même les grognements de la trompette comme on l'a entendu tout à l'heure. Habitué pendant des années à jouer dans la rue, Jesse Ferrer était rompu au chaud sur le trottoir et savait qu'il fallait dynamiser les interprétations. C'est pourquoi il accordait tellement d'importance à leur intensité rythmique. « J'aime le blues qui a du rythme, celui qui a sa petite pulsation à lui », disait-il. Les instruments mélodiques qu'il avait choisis s'exprimaient sur un soubassement rythmique de sa fabrication, donc le fameux Fundela, cette contrebasse, non pas à 4 mais à 6 cordes, qui sont frappées. Alors il avait fait un bricolage absolument extraordinaire, on me demande même comment ça pouvait fonctionner, mais enfin, il avait fonctionné et efficacement. Donc c'est cette contrebasse à 6 cordes, et les cordes étaient frappées avec des petits marteaux qu'il avait récupérés, des petits marteaux de feutre qu'il avait récupérés sur un piano et qu'il actionnait avec un mécanisme qui n'était que de lui, qu'il actionnait du pied. Donc voilà, ainsi est né ce fameux Fundela, néologisme assez difficile à déchiffrer. Alors en français, on peut dire de ci, de là. Bon, en anglais, je ne sais pas trop en fait. Mais bon, lui, de son pied droit, il pouvait commander la pédale et frapper la corde qu'il voulait quand il voulait. Et puis aussi, il avait ajouté en complément une cymbale Charleston ou une planche à laver dotée d'un système mécanique qu'il active de son pied gauche. Donc cette plateforme rythmique a fait pour beaucoup dans la réputation de Jesse Ferrer, artisan dans tous les sens du mot, de sa propre rythmique. L'homme à la Fundela réactive le vieux fond culturel grâce à la richesse de son expérience et de ses rencontres. On y retrouve l'empreinte du ragtime qui fait partie de ses influences premières et qu'il injecte dans des compositions aux accents de Barrelhouse pour donner un chef-d'œuvre comme celui qu'on vient d'entendre, San Francisco Bay Blues, dont on écoute dans leur propre version retransmise par la BBC une version de Peter, Paul and Mary. Et ce groupe-là en a fait un véritable tube. Donc, en introduction, on prêtera attention donc, à la petite présentation qu'ils font. Enfin, c'est le moins qu'ils puissent faire. Hein, et en mettant en valeur donc, tout l'apport de Jesse Ferrer.
1: In America, There's a gentleman by the name of Jesse Fuller, who's one of the last of the one-man bands. If you've never seen a one-man band in operation, I think even if you have seen one, you've never seen one like Jesse Fuller, because on his right foot, he's got what looks like a little piano with the strings exposed and the pedal hooked up so he can play individual strings. So he gets this boom, boom, boom, boom, boom, boom, boom, boom. And at the same time, on his left foot, he's got this top hat, the old orchestra top hat, right? So he goes boom, boom, boom, boom. And he also plays a 12-string guitar and does a tap dance at the same time, right? But this is not what he is best known for. Actually, what he's best known for are the songs that he writes. Because he'll write a song that no matter how old you are and no matter how much you try to hold it back, if he's singing it to you and he's about 8 feet away from you, you really feel it from him and you start to crack, you know, Jesse, that's beautiful, right? But the thing is, while he likes to see you respond to his songs, he hates sad songs, but he's got this propensity for writing sad lyrics. So he's faced with a problem, obviously, right? Because he wants to leave the lyrics the way they are, but he doesn't want to make you cry. So what he does is he writes a very happy melody to them, right? It's sort of like doing commencement exercises to the Fireman's March. In any event, this is Jesse Fuller's tune.
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0: la création de Jesse Ferrer, revisitée en 1966 par Peter, Paul and Mary lors d'une prestation pour la chaîne de télévision BBC4. Et il se livre là un hommage appuyé à l'auteur du thème en évoquant par des onomatopées qui font réagir le public. Puis il se livre un hommage en jouant du kazoo en trio, bon, des fois de façon un petit peu comique, parfois un petit peu dessin animé, bon, un peu loin de l'original. Donc une version très lisse en fait, qui est un petit peu éloignée évidemment de la plateforme rythmique de Jesse Ferrer, mais qui est un véritable hommage en fait, en tout cas dans l'esprit de ce trio. Et donc, Jesse Ferrer s'était approprié, avait puisé dans tout son patrimoine musical. Il s'était approprié un répertoire qu'il restitue avec une sensibilité très personnelle, en utilisant pour son jeu de guitare des modalités variées selon l'esprit du morceau, en ayant recours à la panoplie du musicien itinérant. Un noir américain qui pensait trouver son salut en se déplaçant vers le nord. Mais pour en finir avec les errements, il a fini par substituer au nord géographique son ouest intime. Comme quoi, on peut perdre le nord et gagner au change en se fixant en Californie, où il est arrivé au début des années 20. Jusque-là, ses activités avaient été multiples et sa mobilité constante. Il a été entraîné dans ces flux migratoires qui font se déplacer les populations à la recherche d'une vie meilleure, en quête d'aventure, où sont obligés plus prosaïquement de prendre la fuite. Il avait comme surnom Lone Cat, donc le chat solitaire, et ce qui dit assez toute la nécessité de se tapir, de ruser pour survivre en faisant preuve de réactivité et d'opportunisme, ce qui l'a mené à décamper dès que la situation devenait menaçante. Tout jeune encore, donc, il a cherché à partir, il a cherché à se casser, se barrer, se tailler, comme on voudra. Et si l'argent venait à manquer, il pouvait toujours jouer au coin des rues et trouver quelques subsides pour survivre ou bien pour faire une animation musicale autour d'un stand de tireur de chaussures, une activité où son savoir-faire lui a valu des rencontres décisives. Quand on pratique l'harmonica et la guitare, on peut toujours attirer l'attention. Surtout quand on a suffisamment de facondes, et on a vu comment à chaque fois il présentait les morceaux, alors on imagine que ça pouvait être quand il était comme ça dans les lieux publics, et donc il avait recours à sa logorée, on va dire, à sa facilité d'expression pour à chaque fois présenter ses morceaux et tenir en haleine les auditeurs. Alors des rencontres, toutes ces rencontres qu'il a pu faire, que ce soit avec le public mais surtout aussi avec d'autres musiciens, lui ont permis de s'enrichir et d'étoffer son répertoire, de perfectionner sa technique en s'initiant très tôt au slide. On peut se laisser attirer par les troupes ambulantes qui sillonnent le pays, les minstrel shows. Les artistes sont détenteurs de tout un patrimoine musical appartenant aussi bien au folklore local qu'au blues naissant. De quoi élargir une palette sonore et thématique dont Jesse Ferrer apparaîtra le moment venu comme l'un des derniers dépositeurs, sinon un pôle de référence. Ce qu'il jouait avec son installation en Californie nous ne sera probablement jamais accessible, mais ce qui est sûr, c'est qu'au milieu des années 50, il est en pleine possession de ses moyens et produit cette musique fortement individualisée, avec notamment la mise en place donc de sa fameuse plateforme rythmique comme soutien à sa guitare à 12 cordes. Au travers de ses pérégrinations, il avait fait une halte dans la ville de Cincinnati, une halte qui est restée suffisamment gravée dans sa mémoire pour qu'il lui dédie un blues que nous écoutons maintenant. Voici, enregistré en avril 1955, Cincinnati Blues.
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La vie nomade de Jesse Ferrer avait conduit à Cincinnati, une ville inscrite à jamais dans sa mémoire à travers une perle rare, un fantastique blues éponyme interprété dans un dépouillement inversement proportionnel à la ferveur qu'il habite, en utilisant un mode opératoire réduit au minimum. Il s'exprime seul avec sa douce corde sur laquelle glisse un canif pour accompagner sa voix légèrement rugueuse mais chaude et puissante. Il n'est pas exclu qu'il ait adopté cet instrument sous l'influence de Lyd Bailey, le repris de justice autoproclamé roi de la douce corde qui avait séjourné en Californie dans les années 40. On dispose de témoignages photographiques montrant des musiciens des rues jouant comme ça de la douce corde dans les rues donc pour faire la marche tout simplement. Et dans cette ville d'Atlanta, d'où est originaire Jesse Ferrer. Cette ville est réputée pour être une pépinière de spécialistes de ce genre de guitare, la douce corde. Les plus célèbres sont Blinwelly McTell, remarquable joueur de slide, et Barbecue Bob, auxquels nous avons consacré déjà une émission. Comme quoi, dans l'hypothèse où il serait venu tardivement à la guitare à douce corde, le chat solitaire, Jesse Ferrer, marqué par tout un contexte musical, portait en lui une sorte de prédilection pour s'approprier un tel instrument, auquel il a apporté une dimension résolument moderne par l'amplification électrique. Il a été certainement un des rares, enfin je veux dire avant la génération des rockers qui ensuite l'ont prise enfin, comme instrument emblématique, mais lui, Fuller, il a été certainement un des rares à l'utiliser sur, comme ça, avec l'amplification électrique. Venu sur le tard à l'instrument, Robert Jr. Lockwood, le beau-fils de Robert Johnson, pratiquait aussi cette version, cette guitare acoustique, mais dans une version un petit peu plus dépouillée, puisque lui n'avait pas l'amplification électrique. Et sans donner à sa voix une puissance incantatoire ou faire preuve à la guitare d'une véhémence identique à celle des bluesmen du Mississippi, Jesse Ferrer place en fin de phrase des ponctuations saillantes sous forme d'accords incisifs. On a entendu ça tout à l'heure, c'est toute la tension qu'il habite dans ces moments-là, où sa musique devient peut-être plus tendue et moins enjouée et exubérante que lorsqu'il utilise sa plateforme rythmique. Aux attaques tranchantes et aux sons sales du blues de la dépression, joué sur les guitares nationales à caisse métallique, il préfère l'ampleur des sonorités que produit la guitare à 12 cordes, qui donne à ses productions un côté chantant et mélodieux. Mais l'étape importante de Cincinnati, à laquelle il a dédié donc le blues que nous avons entendu, ne sera pas pour Jesse Ferrer autre chose qu'une pause. En tout cas, elle lui aura permis de se renflouer en devenant conducteur de tram avant que le nomadisme ne le reprenne. Avec l'espoir de se rapprocher de la Californie, il se joint au personnel d'un cirque, un fameux cirque, Higginbeck Willis, qui faisait une tournée et avait besoin d'un profil aux compétences multiples pour un poste de factotum. Alors, au hasard des spectacles itinérants du cirque, Jesse Ferrer réalise, lors d'un passage dans le Michigan, ce que faire la manche peut lui rapporter dans une ville comme Détroit, par exemple. Grâce notamment au retour des troupes qui avaient combattu dans les tranchées en 1918, mais aussi par l'effet réellement attractif que provoquait un noir jouant sur le trottoir. On n'était pas encore à l'époque de la grande diffusion du blues par les disques et par la radio, ne parlons pas d'Internet. Il avait alors atteint sa 20e année et va se mettre en devoir de constituer un pécule avec ses prestations. Dans les espaces publics, son style très prenant fait mouche grâce à sa personnalité musicale qui se constitue donc en One Man Show, dont il fera sa spécialité, ce qui lui a permis d'amasser donc suffisamment d'argent, enfin, on va voir que le pécule n'était pas quand même extraordinaire, et pour tenter l'aventure en Californie, il va sauter dans un wagon, comme il avait l'habitude de le faire, devenir un hobo, et puis, ou redevenir un hobo, et puis il arrivera à destination avec, paraît-il, pour tout bagage, tenez-vous bien, $150 cousus dans l'ourlet de son pantalon. Alors pour lui voler, là, il fallait peut-être attaquer le bonhomme. Bon, chanteur des rues, capable de répondre à toutes les demandes du public, il est tenu de disposer d'un répertoire très large et il fallait qu'il soit capable, par son sens du rythme, sa maîtrise instrumentale et son style très poignant, de captiver un auditoire aussi bien avec des vieux chants de travail, des airs de blues ou de ragtime ou de pop qu'avec des hymnes et des spirituals. Alors de cette richesse, il fera le substrat des albums qu'il enregistrera au milieu des années 50, on en a eu quelques aperçus, et il va déployer toute la richesse de ce vaste répertoire et de sa polyvalence instrumentale. Entre la plateforme rythmique comme support de son one-man show et les interprétations plus intimes où il s'exprime seul avec sa guitare, Jesse Ferrer fait des incursions dans le registre religieux
où son intense ferveur s'exprime par un mode opératoire spécifique qui conjugue la pratique du slide avec un traitement particulier de la guitare dont il obtient des effets saisissants.

0: C'était Mother's Children, un thème majeur que le guitare évangéliste aveugle Blaine Willie Johnson avait gravé en 1928 et enseigné à Mance Lipscomb, un bluesman texan qui est ici restitué par Jesse Fuller, dans la grande tradition texane donc. Et il fait glisser sur les cordes son canif avec ce souci de perpétuer l'aura qui entoure les thèmes religieux joués en slide. Mais les techniques peuvent être différentes. Blaine Willie Johnson, le créateur du thème, donc, utilisait lui un rasoir à lame, donc, qui était plié évidemment, et avec, il utilisait le dos du rasoir, le bon vieux coupe-chou. Lipscomb tenait son canif dans le creux de la paume de la main, tandis que Fuller le tenait coincé entre l'annulaire et l'auriculaire. Son talent multiforme et sa créativité dévoilent les multiples facettes d'un musicien capable, grâce à son sens pratique et sa sensibilité musicale, de trouver l'adéquation parfaite entre les ressources mises en œuvre et les effets recherchés. Ainsi interprétait-il certains thèmes religieux en substituant au canif un petit flacon de médicaments en verre qu'il faisait glisser sur les cordes de sa guitare, posé à plat sur les cuisses, à la façon des Hawaïens. Il est symptomatique de constater comment Jesse Fuller et d'autres avec lui, comme par exemple Booker White, réservent au blues le protocole standard à l'espagnol, la guitare calée contre le bus. Mais pour les spirituals, ils utilisent le protocole hawaïen. Selon ce mode opératoire, Jesse Fuller gravera en 1955, donc un morceau que nous allons écouter maintenant pour terminer, Together Let Us Live, pour cet appel à la paix et à la cohésion sociale. Il se livre donc dans un extrême dépouillement à un développement purement instrumental, d'où le chant est exclu. Le dispositif est alterné, les notes détachées à la pureté cristalline, et évidemment il joue avec du verre, ces notes sont égrenées, enchapelées, avec des vagues sonores qui roulent en s'amplifiant jusqu'à s'éteindre progressivement, tout juste prolongées quelquefois par un effet d'écho. Cette succession de roulements mouvants ponctués de silence provoque un envoûtement dû à un effet répétitif doté de modulations à peine perceptibles. L'univers sonore ainsi créé semble sortir des entrailles de la Terre pour se déliter en s'étirant vers les espaces éthérés dans un mouvement ascensionnel. Une voix irréelle, le souffle venu de l'au-delà, dont le sacré énembé, on est pris tout de suite dès les premières mesures.
1: 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Ladies and gentlemen, that's what they're saying when they're breaking out the church.

Par ses ondulations atemporelles, Jesse Ferrer ouvre les portes d'un autre monde, indifférencié, émouvant, dans lequel on bascule par des mouvements fluctuants que provoque son tube de verre qui glisse sur les cordes. Jesse Ferrer est bien le seul à restituer de cette manière, loin des accents déchirants du blues ou de l'exubérance des Hawaïens. Il dévoile ainsi l'une de ses multiples facettes peu enregistrées et qui témoigne d'une palette sonore extrêmement large au croisement d'influences multiples, dont sans doute celle des évangélistes à la guitare, ces prophètes du carrefour qui n'a pas pu éviter, les guitares évangélistes dont fait partie Blaine Willie Johnson, dont il a interprété un morceau tout à l'heure. Cet autre monde, ce monde idéal, Jesse Ferrer le rejoindra en 1976 en sautant dans son dernier train pour le grand bond dans l'au-delà, un voyage sans retour celui-ci, et dont l'univers musical qu'il avait créé lui avait ouvert les portes. Sa notoriété s'était constituée pendant les années 50 et 60 dans la dynamique du blues revival où son originalité expressive et son répertoire très large avaient fait de lui le dépositaire d'un patrimoine musical authentique qui avait séduit le public blanc culturé. Après avoir été la vedette de nombreux festivals américains, il aura l'opportunité de faire une tournée européenne avec Chris Barber. Et puis aussi, il montera sur scène en 1966 avec les Animals et puis également les Rolling Stones. Enfin, bon, il a eu plein de possibilités de se produire. Enfin, plein, pas tant que ça, mais enfin, en tout cas, les Européens ont pu l'écouter. Voilà, son talent multiforme nous a offert non pas l'ambiance de blues d'aujourd'hui, mais au pluriel, des ambiances de blues. Car le blues, il le pratiquait de tous ses membres et adaptait son accompagnement instrumental à la teneur des interprétations. D'autres ambiances de blues, le mois prochain, centré sur le Festival de Cahors, le Cahors Blues Festival, étape incontournable, qui revient cette année, toujours sous la figure tutélaire de Johnny Winter, les 11, 12 et 13 juillet. Tous les détails, jeudi 26 juin à 17h, je vous donne rendez-vous. 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

0: Bonsoir petits amis. 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
1: Le 19 hors taxe, bienvenue à tous. On est jeudi, petite reprise au milieu de l'été. L'émission du 19 hors taxe pour vous accompagner jusqu'à chez vous si vous n'y êtes pas encore ou pour être avec vous pendant les vacances. Et aujourd'hui, je suis avec Yannick. Salut.
2: Oui, salut.
1: Ça va?
2: Bah, ça va. En plus, il fait bon. Hein. Ça y est, fini la canicule.
1: T'as passé une bonne semaine?
2: Ouais, tranquille. Bon.
1: Il y a quelque chose que j'aimerais te souhaiter quand même?
2: Non.
1: Joyeux anniversaire.
2: Mais je te remercie.
1: Et oui, parce que du coup, il prend une petite année de plus, notre Yannick.
2: Oui, une décennie en plus.
1: Une décennie en plus, allez, on y va à fond. Et alors, je n'ai pas fait de gâteau.
2: Oh merde.
1: Mais j'ai pris des cookies. Si tu veux venir souffler. Alors, hors antenne, en fait, j'ai pris une petite bougie.
3: Des clous, on va souffler.
1: Et des cookies, mais sauf que ça ne s'enfonce pas. Oui, bravo, 60.
4: Il faut dire qu'il n'a mis qu'une seule bougie.
1: Oui, bah, j'allais pas ramener tout. Hein. J'allais pas en prendre 60. Hein. Ou 70, ou 80, c'est combien déjà? Non, je suis dégueulasse, pardon. Non, j'allais dire 70, 80 bougies, combien?
2: 60,
1: ça suffira. Ça suffira. Ça y est, je l'ai fait râler un peu.
2: Non, du tout, moi je m'en fous. Donc...
1: Bon, ça va.
2: Tu sais,
1: bon.
2: Je vais te dire une chose. Je connais plein de personnes qui sont plus jeunes que moi. Ils sont
1: ça, il va nous déprimer, quoi.
2: Non, qui sont pas la forme que j'ai, quoi. Je fais des trucs. Ils me disent, oh putain, tu peux faire ça? Bah oui.
1: Mais oui. Mais oui, il fait plein de choses en plus, Yannick. Hein. Voilà, il ne dort jamais. Quand il est la nuit, il reste à la radio. C'est notre Dracula, c'est notre ghoul.
2: Depuis que je suis à la retraite, je me couche à 1 ou 2 heures du mat. Hein. Mais bon, je me lève à 8 ou 9 heures.
1: Et c'est parce que tu vas en boîte?
2: Non.
1: Ah. Il me répond sérieusement en plus.
2: Bah non. Ah non, je peux enfin voir le deuxième film de la soirée.
1: Ça y est. Bon, super. En tout cas, joyeux anniversaire à
2: Merci.
1: Toi. Et on se retrouve l'an prochain pour souhaiter un autre. Bon, alors au programme de l'émission, donc, on aura de la culture générale, de la littérature, de la musique, un agenda. Et puisqu'on parle de musique, il y a un festival qui va se passer à Toulouse. C'est la semaine prochaine, 27, 28, 29 août. C'est jeudi, vendredi, samedi. Le Rose Festival, on l'attend. Ils fêtent leur 5e année de création déjà. Et donc, on a reçu le directeur du festival, Samuel Capu, pour en parler. On va commencer tout de suite en musique. Comme j'ai choisi la playlist du festival, c'est un artiste que je vais aller voir, du coup, et que j'adore. C'est Macklemore et Ryan Lewis, Thrift Shop. On se retrouve juste après. What?

0: C'est l'invité du 19 hors taxe. 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
1: L'invité du 19 hors taxe n'a pas pu être avec nous ce soir, mais par contre, donc on l'a enregistré il y a quelques jours.
2: Donc il n'a pas vu les cafards ?
1: Il n'a pas vu les cafards, donc on ne lui demandera pas ce soir.
2: Tu en as amené les cafards pour lui ?
1: Non, pour toi. Donc du coup, on a enregistré l'interview de Samuel Capu, le directeur du Froze Festival, pour nous parler de cette programmation de folie qui arrive la semaine prochaine. C'est toujours à la fin de l'été, toujours fin août, le festival du Rose. Et il ne faut pas oublier que ça a quand même été créé par Big Flo et Oli. Nos Toulousains, qui sont déjà venus dans les locaux FMR. On a l'habitude de les voir.
2: Au début de leur carrière.
1: Oui, mais même aux 30 ans de Delirium City, il y avait Oli.
2: Ah oui, aussi.

0: C'est-à-dire qu'en fait, vous aviez quand même commencé sur les chapeaux de roue à l'époque avec des grands artistes de grandes scènes. Et en fait, ça continue pareil. C'est ça?
1: Écoutez, pareil. Et je dirais, je ne sais pas si c'est mieux, mais ça continue encore plus dans nos souhaits. Parce que cette année, sur la programmation, on a Macklemore, Aya Nakamura et DJ Snake. Et depuis 2020, où on veut faire cette première édition de Rose Festival qui était tombée dans le Covid à l'époque, ben, l'idée, c'était de programmer ces trois artistes. On avait réussi à avoir DJ Snake à l'époque. Et tous les ans, on voulait les faire revenir. Et cette année, on a réussi à avoir la confirmation des trois. Donc, on est ravis.
0: Alors, on en a vu, justement, DJ Snake était déjà venu. On a vu d'autres belles choses dans ces 5 ans, de beaux concerts. Est-ce qu'il y a des shows qui vous ont marqué plus que d'autres?
1: Moi, je dirais que les shows de Big Flo et Oli, déjà la première année, parce que c'était le nouveau show du nouvel album, mais surtout après, quand ils ont commencé à faire venir des invités et tout, ils m'ont vraiment, vraiment marqué. Moi, j'ai le show de Voracles Orchestra aussi en 2023, qui m'avait fortement... J'ai été resté très, très, très, très tard.
0: Oui.
1: Ça avait été fort.
0: C'est vrai.
1: Après, trois autres shows qui m'ont marqué, c'est Cabrel, Justice et Booba.
0: Ouais, ok. C'était il y a quelques années Cabrel, je crois que c'était l'an dernier, c'est ça?
1: Il y a 2 ans.
0: Il y a 2 ans, j'ai perdu la notion du temps.
1: Et Adel Castillon aussi, l'an dernier, avait été très très très fort.
0: Ok.
1: Opinard l'an dernier aussi, là, tiens, on va mettre...
0: Si on regarde un petit peu la programmation et qu'on la détaille, donc ce jeudi 27 août, j'ai noté Macklemore, Charlotte Cardin, donc qui est à fond hein, cette année, une Québécoise, Franglish, Sphère, Nova, Naika, Moziman qui tourne à fond. Vraiment, vous avez bien géré pour le récupérer cette année. Mickey, JPK, Ino Casablanca, David McFly. Donc ça, c'est pour les autres petites scènes, je crois, ou pas, comme l'an dernier.
1: Alors en fait. Charlotte Cardin, Macklemore, Franglish, Moziman, c'est la grosse scène.
0: C'est la grosse scène.
1: David McFly aussi.
0: Parce que l'an dernier, il était dans la petite scène à l'intérieur.
1: Exactement.
0: Super. Donc, c'est vrai qu'il avait bien convaincu. J'y étais allé et il y avait quand même beaucoup de monde pour lui.
1: Il y avait grave du monde. Ouais. C'était la folie.
0: C'était la folie.
1: Et là, il y a juste Gianni, Zalbecino, Luce, qui vont être à l'intérieur. Et il n'y a pas qu'une scène à l'intérieur, il y en a deux.
0: Parce
1: qu'il n'y a pas qu'un hall. L'an dernier, il y avait un hall ouvert. Ouais. Je suis entré côté 30. Et il y aura celui à l'opposé.
0: D'accord, et deux scènes, du coup.
1: Ouais, scènes. Et un hall avec une thématique où il y aura plus... tout ce qu'il y avait comme l'an dernier, les conférences, toute l'animation de l'association, beaucoup de food trucks, et un hall avec des food trucks bien sûr, une scène et toute une grande fête foraine. Ça, c'est la grosse évolution de cette année.
0: Ok, ça donne envie en tout cas. Si on retourne un petit peu sur la programmation, donc je vais quand même les nommer pour le vendredi 28 août, on a Aya Nakamura, on en a parlé tout à l'heure, Kungs, il me semble qu'il était déjà venu, c'est un retour? Non, je confonds, c'est pas Kungs, c'est Pussy Biscuit qui était déjà venu.
1: Oui, exactement.
0: Voilà, je les confonds. L2B, El Grande Toto, Bekar, Meryl, Vladimir Cauchemar, Sphère, Marguerite, R2, je ne sais pas si on dit R2, R2, Kylen, Jetlag, Milan, qui est issu du tremplin, on va en parler dans quelques instants, William N.C., Blink, Antes et Mazes, qui sont des Toulousains, si je ne me trompe pas.
1: Non, ils sont
0: Aveyronnais, mais
1: comme moi.
0: Pas loin. Marianne, Mira, DJ Lucky. Pour le samedi 29, DJ Snake, Jossman, Triangle des Bermudes, Iliona, Eva Sphère, Zao, Medine, Danil, Timar, Culture, Odessa et beaucoup d'autres. Et en fait, c'est pas un festival où on va voir 4 artistes. Là, c'est un festival où on va en voir par soir presque une quinzaine, quoi.
1: Ouais, même pas loin de 20.
0: Ouais, pas loin de 20. Ça, c'est beau. J'avais quand même une question, parce que ce festival a été créé à l'initiative de Big Flo et Oli il y a quelques années. Quelle est l'influence justement des frères dans le choix de la programmation? Est-ce qu'ils interviennent?
1: Il est total.
0: Total, c'est eux qui vont choisir un petit peu le line-up.
1: Eux choisissent vraiment la direction artistique, et après, Antoine Santuz, anciennement de Bikini, et moi, on fait vraiment les offres, la coordination, les négociations, et tout.

0: toute la suite.
1: Ok. Et donc, du coup, cette année, vous avez encore organisé un tremplin pour mettre en lumière les artistes locaux et émergents. Qu'est-ce qui en est ressorti?
0: Qu'est-ce qui en est ressorti? C'est qu'il y a un très, très haut niveau à Toulouse.
1: Ouais.
0: Quand même. On a quand même fait le choix avec Odessa d'avoir un gagnant qui est hors circuit rose, parce que c'est beaucoup plus peut-être une scène électro, jazz, quelque chose de moins conventionnel pour le public, ouais, de rose, mais qui est vraiment un vrai coup de cœur et qui a été fort. Et après, il y a Milan qui est arrivé et qui est plus dans la lignée des Union Casablanca, Opinard et tout ça, mais qui a été très fort aussi.
1: D'accord. Et alors, du coup, derrière tout ça, c'est l'association Rose qui œuvre justement, par exemple, pour le tremplin.
0: Exactement.
1: Voilà. Ok. Donc le rose, bon, on le connaît maintenant depuis 5 ans. C'est quand même une ambiance assez particulière, avec une identité visuelle très forte, des festivaliers qui jouent le jeu en venant souvent habillés de rose. Et c'est surtout un festival où on se sent bien. Vous misez aussi sur la sécurité, la prévention. Il y a beaucoup de stands, d'activités et justement la fête foraine. C'est ça. Est-ce que j'ai nommé un petit peu tout?
0: Tout, parfait.
1: Parfait. Et au niveau des animations, donc la fête foraine, ça comprend aussi la fameuse grande roue du mythe.
0: Exactement. Pas du mythe.
1: Oui, c'est déporté, mais qu'on retrouve à chaque fois, justement, au Rose Festival, mais aussi au mythe quand il y a l'exposition, je crois.
0: Enfin, c'est pas la même.
1: C'est pas l'exposition, c'est...
0: Bon. Non, mais c'est pas la même roue.
1: Ah, c'est pas la même, ok. Toutes les roues se ressemblent pour moi. Désolée. Si on parle un petit peu logistique, comment est-ce qu'on va au festival?
0: Alors, bah, il y a 3-4 possibilités. On peut y aller en vélo.
1: Ouais.
0: On peut y aller. Ça me fait 25 minutes centre-ville de Toulouse. Ouais. On peut y aller en voiture. On a beaucoup de parking. Et après, on a le grand avantage d'y aller en tram. On peut y aller en tram. On a des grosses capacités sur les trams. Et à pied, voilà.
1: Et donc les trams seront encore là pour le retour, il n'y a pas besoin de s'inquiéter.
0: Non, il n'y a vraiment pas de quoi s'inquiéter.
1: Comme tout festival, il y a souvent des bénévoles. Est-ce que vous êtes encore en recherche ou là vraiment c'est clôturé parce que dans 10 jours, quoi.
0: Ouais, c'est dans 10 jours et puis surtout, on a énormément de demandes. On a un peu plus de 1000 places pour 3 ou 4000 demandes.
1: Ah oui, une chance sur 4 d'être pris. Et question très importante pour conclure du coup, est-ce qu'il reste encore des billets?
0: Et non, il ne reste plus de billets.
1: Ça y est, c'est fini.
0: On aura peut-être des réserves techniques qui se relâcheront la semaine prochaine, le 18 août. Mais tout dépend des contrôles de sécurité et tous ces trucs-là.
1: Tout s'est envolé. Bon, on rappelle quand même les dates et les lieux du Rose Festival. Ça se passera les 27, 28, 29 août au Mythe, un des festivals de l'été, donc qui est le dernier presque, je pense, dans la région. Donc il va falloir en profiter. Merci pour votre temps, Samuel, et bon courage pour la dernière ligne droite d'organisation à quelques jours du coup d'envoi.
0: Ok, et bien merci beaucoup.
2: Merci Samuel Capu pour l'interview. On le retrouve sur le festival, le Rose Festival, la semaine prochaine. Tout de suite, on continue en musique avec Mickey Particule qui sera présente au festival justement jeudi prochain dans une semaine tout pile. Et on se retrouve dans quelques instants.

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1: On vient d'écouter l'UJPK Poupée Russe qui sera aussi au Festival Rose. Et tout de suite, un petit peu de littérature avec Un bruit qui court dans la nuit de Betty. Aujourd'hui, c'est Julien Freux, Ce qui est enfoui.

auditrices, auditeurs, lectrices, lecteurs, enquêtrices, enquêteurs, bienvenue à tous. Vous écoutez Un cri court dans la nuit, votre chronique polar sur votre radio préférée. Peut-être découvrirez-vous des histoires intrigantes et intéressantes qui piqueront votre curiosité. Vous risquez de vouloir en savoir plus, mais promis, ce sera toujours sans spoiler.

Le roman d'aujourd'hui, c'est Julien Freux, Ce qui est enfoui. Nous sommes en France dans les années 90 et c'est la panique dans le canton d'Estanville. Plusieurs adolescents se sont volatilisés. Il ne reste d'eux que leurs vêtements soigneusement pliés dans la forêt. C'est le capitaine Ernevin, nouvellement arrivé en ville, qui va mener l'enquête. Il va découvrir plusieurs éléments incongrus. L'existence de l'homme qui marche dans la forêt. La compagnie d'Historia, dont personne ne connaît réellement l'activité, ainsi que des phénomènes étranges autour de la distorsion du temps. Il devra rester méfiant, car sa fille unique, étant elle-même adolescente, elle reste une cible tout aussi potentielle pour la chose qui sévit. Elle, ou un de ses amis, avec qui elle forme une bande de jeunes enquêteurs, prêts à tout pour lever le voile sur ce danger indéfinissable. Ce roman est un mix parfait entre la série Stranger Things et Dark. Si vous avez aimé les deux univers, vous vous retrouvez dans cette histoire mi-polar, mi-science-fiction, qui peut s'adapter à différents publics. Julien Freux, Ce qui est enfoui, ou comment rester pragmatique lorsque nos croyances les plus profondes se dérobent.

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1: Merci Betty, un bruit court de la nuit. On la retrouve dans 2 semaines. On va écouter tout de suite Kungs Boys Noise Get Away sur la première.

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1: Yannick, il va parler la bouche pleine, là. Il mange son cookie d'anniversaire.
2: Bah, t'arrêtes pas de me gaver.
1: Mais oui, mais bon. Ouais, heureusement que je suis pas ton rythme, parce que sinon, je vais grossir. Ah. Allez, on va passer avec une petite chronique. L'histoire d'une marque, comme on a l'habitude de faire maintenant. Alors, j'en ai choisi une qu'on connaît tous, encore une fois. Et ouais, on la connaît tous. On l'utilise pas tous, mais on la connaît tous. Il s'agit de Michelin.
2: Ah oui, oui.
1: Mais voilà, maintenant, il n'y a pas que Michelin qui fait des pneus.
2: Ils font pas que ça d'ailleurs.
1: Exactement. Ça commence bien. Donc c'est des pneus bien sûr, mais pas que. C'est aussi des restaurants, des étoiles, des chefs et des tables auxquelles il faut parfois réserver 6 mois à l'avance. Alors comment un fabricant de pneus est-il devenu l'un des juges les plus redoutés de la gastronomie mondiale? Pour comprendre, il faut remonter à la fin du 19e siècle. Nous sommes en 1889 à Clermont-Ferrand. Deux frères, André et Édouard Michelin, dirigent une petite entreprise familiale spécialisée dans le caoutchouc. Et leur problème est simple. À cette époque, il n'y a presque pas de voitures. Donc forcément, on vend assez peu de pneus. Les frères Michelin ont alors eu une idée géniale. Pour vendre davantage de pneus, il faut donner envie aux Français de prendre leur voiture. Et pour donner envie de prendre la voiture, il faut leur donner une raison de partir sur les routes. C'est là que Michelin va avoir une idée qui paraît toute simple aujourd'hui, mais qui est assez révolutionnaire à l'époque. En 1900, l'entreprise publie un petit guide rouge. À l'intérieur, des cartes, des informations pratiques, des adresses d'hôtels, des garages et surtout des restaurants. Le guide est distribué gratuitement. L'objectif est très clair, aider les automobilistes à voyager et donc à user leurs pneus. Parce qu'un automobiliste qui voyage, c'est un automobiliste qui aura besoin de pneus. Mais l'histoire devient encore plus intéressante quelques années plus tard. Les frères Michelin commencent à sélectionner des restaurants et à les évaluer. Et en 1926, ils font apparaître les premières étoiles. Puis, dans les années 1930, le système que nous connaissons aujourd'hui se met progressivement en place. Une étoile, c'est une très bonne table. Deux étoiles, une cuisine excellente, qui mérite un détour. Trois étoiles, une cuisine exceptionnelle qui mérite à elle seule le voyage. Et là, vous vous dites peut-être, attendez, et les fabricants de pneus qui décident, c'est eux qui décident si mon restaurant est exceptionnel ? Ben ouais, c'est ça. C'est précisément ce que fait le concept. Michelin ne se contente pas d'accompagner les automobilistes, il devient progressivement une référence mondiale de la gastronomie. Mais surtout, les inspecteurs Michelin restent anonymes. Ils réservent comme n'importe quel client, paient leur addition et observent tout. La qualité des produits, la maîtrise des cuissons, l'équilibre des saveurs, la régularité. Et surtout, ils peuvent revenir plusieurs fois.
2: Et regardez aussi comment c'est servi, comment
1: Exactement. Tout ces trucs-là, ouais. Parce qu'obtenir une étoile, ce n'est pas simplement réussir un dîner. Il faut être capable de reproduire l'excellence. Et c'est là que l'histoire de Michelin devient presque paradoxale. Une marque qui voulait simplement vendre plus de pneus a fini par créer un système capable de faire ou de défaire la réputation d'un chef.
2: Tu as justement un célèbre film avec Louis de Funès qui s'appelle L'aile ou la cuisse. Non mais je rigole pas. Qui justement dépeint comment ça fonctionne, tous ces trucs-là.
1: Voilà.
2: Le guide du chemin, c'était du chemin pour justement le guide Michelin. Et ça dépeint exactement le comment fonctionne ce genre de d'inspection. Parce que le film commence où justement Louis de Funès se déguise pour aller tester un resto et il sait qu'il a un mec à lui qui est déjà là.
1: Et voilà.
2: Mais le mec à lui, il s'est fait repérer. Alors que lui, qui était déguisé en vieille dame, il n'était pas. Et c'est marrant, mais ça t'explique comment ça fonctionne, tout ce guide-là.
1: C'est intéressant, c'est rigolo quoi.
2: Ouais.
1: Pour certains cuisiniers, décrocher une étoile est un rêve, pour d'autres, la perdre peut devenir un véritable drame professionnel. On raconte même que certains chefs vivent la cérémonie annuelle du guide Michelin comme une tension comparable à celle d'une finale sportive. Et finalement, le plus extraordinaire dans cette histoire, c'est que tout est parti d'un problème concret. Comment faire rouler des gens quoi ? Michelin a répondu, donnons-leur envie de partir. Et pour cela, il leur a confié des cartes, des hôtels, des garages, puis les restaurants. Et les restaurants ont fini par devenir presque plus célèbres que les pneus. Aujourd'hui, quand on parle d'une table 3 étoiles Michelin, on ne pense pas évidemment au caoutchouc, ni aux chambres à air, ni aux kilomètres parcourus. On pense à la haute gastronomie, mais derrière cette petite étoile rouge se cache une histoire assez incroyable, celle de deux frères qui ont compris avant beaucoup d'autres qu'une entreprise ne vend pas seulement un produit. Et finalement, la plus belle publicité pour un pneu, c'était peut-être simplement de donner envie ou donner une bonne raison aux gens de prendre la route. Michelin, c'est des pneus au guide gastronomique, comme quoi parfois, pour devenir une référence en cuisine, il suffit de peut-être de commencer par vouloir faire rouler les Français. Mmh. Voilà. C'est intéressant. Moi, j'apprends des choses quand je vous prépare tout ça.
2: Ah, mais en plus, cette histoire-là, moi, elle est vraiment connue, puisque justement, c'est, comme tu l'as dit, qu'est-ce qu'on fait de tout ça ? Mais oui, il faut que les gens roulent. Et cette histoire de guide Michelin, ça a été, comme tu l'as dit, à partir des années 30, où c'est devenu une institution et mondiale.
1: Ouais.
2: Et c'est là où ils ont commencé à dire, oui, il faudrait peut-être engager des gastronomes, des vrais gastronomes, pour pouvoir goûter, pour ainsi, pour faire les inspecteurs. C'est pour ça que je dis que ce film-là, La Loue Lacuse, vous regardez, vous pouvez voir comment, en un sens, ça fonctionne, comment c'est fait, comment ils jugent les restaurants, bien que ce soit une comédie, ça donne réflexion et ça permet de découvrir les trucs.
1: Très bien. Bon, on continue en musique. Marguerite, Les Filles, Les Meufs. Tu connais ?
2: Les Meufs, oui, je sais ce que c'est.
1: Et Les Filles aussi ?
2: Bah oui.
1: Bon, moi, c'est Marguerite qui chante ça.
2: Ah, on se retrouve... c'est Maggie.
1: Ouais. On la retrouve au Rose Festival. Et nous, on se retrouve juste après la chanson, du coup, pour les chroniques de culture générale.

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0: L'anecdote de la machine à café. C'est l'anecdote que tu racontes tous les matins à la machine à café. On n'avait pas trouvé de titre mieux.
1: Alors qu'on se creuse la tête un peu, Yannick, quand même. Hein.
2: Ah ben bah, oui.
1: Ça fait un moment qu'on n'a pas trouvé de titre mieux.
2: Ben mais bon. Non.
1: On va continuer à réfléchir. Les anecdotes
2: et puis, il n'y a pas de machine à café, une cafetière. On sera... L'anecdote de la cafetière.
1: Ouais, sinon, c'est pas ouf. Ah,
2: c'est de pas la théière, alors.
1: Oh, ouais. Quoique, au moins, il n'y aurait pas d'autres émissions qui auraient le même titre.
2: Ou du frigo.
1: Le frigo tout pourri. Allez, les anecdotes de Culture G, j'en ai sélectionné 7 pour aujourd'hui. On commence avec David Serquin, qui est un retraité canadien, pour le moins chanceux au jeu de hasard. Il a gagné à la loterie à 4 reprises en 12 ans, dont 3 fois en moins d'un an, et en même temps que la rémission d'un cancer. Après un gain de 250 000 dollars en 2013, il remporta 500 000 dollars, puis 2 fois 1 million entre le 20 août 2024 et le 3 mai 2025. C'est incroyable quand même. Est-ce qu'il aurait utilisé l'IA ?
2: Bah, c'est au niveau statistique, ça flingue toutes les probabilités.
1: Ouais.
2: Parce que là, même toi, je pense que les organisateurs de la loterie et compagnie, ils ont dû se poser de sérieuses questions quand même.
1: Mmh, c'est clair, il y a peut-être de la triche.
2: Ouais. Quand tu te retrouves avec 2 fois, ok, 3 fois, ça commence à devenir suspect, 4 fois, il y a quelque chose qui ne va pas. Quoi.
1: Ouais, c'est clair. En Afrique du Sud, vous pourrez entendre des phrases comme « tournez à gauche au prochain robot ». Le terme désigne en fait les feux tricolores et il serait lié à l'époque où les premiers feux automatiques remplaçaient les agents de la circulation. Ils étaient alors surnommés les robots policemen. Venise est mondialement connue pour son carnaval, mais elle fut privée pendant près de deux siècles. La tradition fut interrompue en 1797 après la conquête de la ville par Napoléon, les autorités se méfiant notamment des rassemblements de personnes masquées. Chez les gnous bleus. Les gnous bleus, oui. Tu les connais ?
2: Bleu, je sais pas, mais gnous, oui.
1: Les petits sont extrêmement précoces. Ils peuvent se tenir debout quelques minutes après leur naissance, marcher après environ une demi-heure et courir dès leur premier jour, ce qui leur donne un avantage décisif par rapport à d'autres espèces.
2: Bah, c'est surtout que c'est indispensable. Toutes les espèces comme ça qui naissent dans la savane africaine, il n'y a pas que les gnous. Hein. Tu regardes les antilopes, tout ça, c'est pareil. Hein. En quelques minutes, ça y est, elles sont debout. Les zèbres, pareil. Pourquoi ? Bah, tout simplement qu'elles sont les prédateurs. Donc, il faut qu'ils doivent galoper dès le départ.
1: C'est clair.
2: C'est pas des mots du gnou, quoi.
1: Non, c'est pas ça. Margot Frank, qui est en fait la sœur aînée d'Anne Frank, avait aussi un journal intime. Mentionné dans celui de sa sœur, il n'a jamais été retrouvé. Il fut sans doute perdu après l'arrestation de la famille Frank en 1944, comme sa sœur Margot mourut au camp d'Auschwitz. Voilà, j'ai pété l'ambiance. Longtemps isolée, la Nouvelle-Zélande est un cas exceptionnel d'un point de vue naturaliste. Jusqu'à l'arrivée des humains, l'archipel n'a abrité aucun mammifère terrestre pendant des millions d'années, à l'exception de deux espèces de chauves-souris.
2: C'est vrai. Parce que les chauves-souris, justement, sont arrivées par les airs, donc fatalement. Et comme tu as dit toi-même, c'était assez isolé. Donc toutes les espèces étaient endémiques. Et les premières espèces qui se créent dans un écosystème, en général, outre les plantes, ce sont les insectes.
1: Yeah. Voilà,
2: donc quelques reptiles qui viennent, des trucs comme ça, via les eaux et tout ça. Mais les mammifères, évidemment, à part les mammifères volants comme les chauves-souris, c'est la seule espèce, comme tu as dit, qui ont été arrivées, qui ont survécu. Mais c'est normal. Quand tu vois, par exemple, La Réunion, c'était un peu pareil.
1: Ah ouais. Puisque
2: c'était...
1: Une
2: île isolée, c'est la dernière île de l'île de Mascarene. C'est une des plus jeunes îles du monde. Parce que le volcan, les îles sont créées par des volcans. Et le volcan est un des plus actifs au monde. Hein. C'était pareil. Hein, avant que les humains arrivent, il y avait beaucoup d'oiseaux. Les mammifères, pareil, il n'y en a pas des masses.
1: Et ouais. On part sur une autre île, Malte, a longtemps été l'un des pays les plus conservateurs d'Europe sur certaines questions de société. Sous forte influence catholique, le pays n'a autorisé le divorce qu'en 2011 et l'avortement y est encore interdit dans la grande majorité des cas, sauf en cas d'urgence vitale pour la mère. Voilà. Ça m'étonne en Europe encore, tu vois. Enfin, on ne se rend pas compte de ce qui est à côté de nous, en fait.
2: Ouais, il n'y a pas que Malte qui a des trucs, il y a quand même des pays d'Europe centrale et compagnie qui sont assez rudes aussi de ce côté-là. Hein.
1: Voilà, le mot du jour, alacrité. A-L-A-C-R-I-T-E. Alacrité. Qu'est-ce que l'alacrité ?
2: Aucune idée.
1: C'est la gaieté. Voilà.
2: C'est la gaieté.
1: Une gaieté, ouais. Enfin, la gaieté, quoi.
2: Oui, donc comme l'allégresse.
1: Ouais, c'est ça.
2: Bah, pourquoi on ne dit pas la gaieté, tout simplement ?
1: C'est vrai. Pourquoi on a inventé des mots comme
2: bah
1: ça ?
2: Ouais, c'est
1: ça. Hein ? C'est ça si pour dire la même chose.
2: Ah ouais, c'est comme si je te disais que tu cherchais l'antéléchi.
1: Dans là ?
2: Que tu cherchais l'antéléchi.
1: Je sais pas ce que ça veut dire.
2: Voilà, il va falloir que tu cherches.
1: L'antéléchi.
2: L'antéléchi.
1: L'antéléchi. Je regarderai pendant la musique, la prochaine musique du coup, que je vais lancer de suite. DJ Snake, J Balvin et Taiga, Loco Contigo. On part un petit peu latino. C'est parti, on se retrouve dans quelques instants sur Éphémère.

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1: L'agenda du 19 hors taxe pour terminer cette émission. Alors, je vous propose d'aller dès demain au festival, c'est un mini festival open air, Raymond Danse. C'est le jardin Raymond 4 qui se transforme en dance floor à ciel ouvert vendredi et samedi avec un open air consacré aux sonorités disco house. La programmation réunira exclusivement des artistes issus de la scène. De cette scène pour deux journées placées sous le signe de la danse et de la musique en plein air. Les festivités débuteront le vendredi à 16h et samedi dès midi jusqu'à minuit chaque soir. Un rendez-vous libre et bienveillant pour profiter de l'été au bord de la Garonne. Ma petite musique ne veut pas se lancer. Alors attendez, je la lance là. C'est bon. On l'entend ?
2: Ça y est.
1: Oui. Encore un autre open air au cœur meurtri sur l'île d'Uramier cette fois-ci. Deux journées placées sous le signe de la techno et de la hard techno attendent les amateurs de musique électronique l'île du Ramier. Vendredi et samedi, imaginé par DJ Babe, cœur meurtri, mais exclusivement à l'honneur des artistes féminines, avec une programmation réunissant notamment Emeshba, B2B, Jane, Tilda Massol, Rossel R, Liloy et Lola et Lila. De 15h30 à 23h30, 7 électrisants, danse, food truck, stand et buvettes rythmeront cet open air à l'ambiance inclusive et bienveillante. Donc samedi et vendredi là qui arrivent, c'est un petit peu la concurrence de l'autre quoi.
2: Pratiquement.
1: Ouais, sauf que c'est deux styles différents, disco house ou techno hardcore.
2: Mmh.
1: Voilà. Si vous êtes plutôt ciné, je vous propose d'aller du côté du Wham Park puisqu'il y a un cinéma aquatique. Le cinéma prend le large au Wham Park de Toulouse à Sesquières avec une projection pas comme les autres, directement installée sur l'eau. Prévue vendredi, cette séance invite à s'installer sur une bouée ou tout autre objet flottant personnel pour profiter du film dans un cadre estival. La restauration restera accessible dès 19h30 avant une projection privée à la tombée de la nuit. À la tombée de la nuit.
2: N'importe quel objet flottant.
1: Ouais,
2: on peut venir avec un yacht quoi.
1: Tu peux si tu veux. Du moins que ça flotte. Après, il faut l'amener, quoi.
2: Le paquebot.
1: Ouais, c'est ça. Donc, c'est vendredi, demain soir, à partir de 19h30, au Wham Park, à Sesquières. Ensuite, le Hop Toulouse. C'est une initiation au Lindy Hop et danse sociale. Ça s'installe au Café Oz Toulouse pour une soirée ce samedi 22 août avec une initiation accessible à tous dès 19h. La piste restera ensuite animée jusqu'à 22h avec un DJ set pour prolonger les pas de danse dans une ambiance décontractée. Débutants, danseurs aguerris ou simples curieux pourront profiter d'une parenthèse musicale. Ça se passe donc au Café Oz du côté de Jean Jaurès à partir de 19h samedi. Le Cercle des Poètes Disparus, en plein air aussi, à la Cinémathèque de Toulouse. C'est un rendez-vous qui se poursuit ce dimanche avec le Cercle des Poètes Disparus. Tout au long de l'été, c'était pas moins de 44 films issus de genres et d'horizons variés qui ont été, sont ou seront projetés dans la cour historique du lieu, récemment mis en valeur pour l'occasion. Chaque soirée permet de profiter de séances en plein air dans une atmosphère unique, avec également la possibilité de retrouver des films en salle climatisée pour des projections de rattrapage.
2: Et c'est quand celui-là ?
1: Celui-là, c'est le 23 août à 21h30 à la Cinémathèque de Toulouse.
2: Alors, il faut faire gaffe parce que ces prochains jours, il y aura pas mal de flotte.
1: Ouais, regardez la météo avant de prendre votre place, voilà. Voilà, je crois qu'on a un petit peu fait le tour des activités. Le Rose Festival, semaine prochaine, jeudi, vendredi, samedi. Une info à partager peut-être ?
2: Non, pour l'instant non. Bah, tu l'as dit toi-même, c'est l'été, donc à peine à part les festivals, il n'y a pas grand-chose. Donc,
1: nous, on se retrouvera en septembre avec une invitée.
2: Tu viens pas la semaine prochaine, toi ?
1: Non, du coup, je serai au Rose Festival. Non,
2: mais
1: je vais vous chercher des interviews, les gars.
2: Eh oh, j'ai pas signé ton bon de sortie, toi.
1: Eh oh ! Tu passes à la compta. Ouais, je vais aller vous chercher des petites interviews, j'espère, je croise les doigts, pour Marguerite et Saint Graal, que d'ailleurs, on va écouter tout de suite.
2: Si tu fais, t'as qu'à faire les demandes dès le départ, dès maintenant.
1: Ah, mais c'est déjà fait les demandes. Maintenant, j'attends que ça soit validé.
2: T'as fait les demandes où ?
1: Sur le site, bon, on en discutera hors antenne.
2: Ah, mais...
1: voilà, donc ben, on se retrouve dans deux semaines. Bisous à tous et bon anniversaire Yannick. On
2: écoute. Merci encore.
1: Saint Graal, Playboy. Allez. Bisous.
2: À bientôt.

Bonjour à toutes et à tous, bienvenue à l'émission Rhythm and Soul, épisode 97. C'est Emmanuel et nous sommes ensemble pour une heure au son du funk, de la soul et du rhythm and blues. 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Pour commencer l'émission, nous avons les Brothers Johnson avec George Johnson à la guitare et Louis Johnson à la basse. Dans les années 70, ils travaillent avec notamment Bobby Womack, Billy Preston ou Bill Withers. Puis ils travaillent ensuite essentiellement avec Quincy Jones. Il y aura 8 albums studio entre 1976 et 1988. Ce soir, nous écoutons Get the Funk Out My Face de 1976.

C'était Brothers Johnson avec Get the Funk Out My Face. Nous enchaînons avec Karine Silver, chanteuse canadienne de l'ère disco. Elle fera quelques tubes puis arrêtera la musique. Elle ne fera que deux albums en 1979 et 1981. Écoutons tout de suite Nobody Else, sorti en 1981.

C'était Karen Silver avec Nobody Else. Ensuite, nous avons Edwin Starr, chanteur et auteur-compositeur. Une carrière de plus de 50 ans, plus connu pour sa version du titre War contre la guerre du Vietnam. Artiste phare de Motown, 15 albums de 1968 à 1991. Nous écoutons maintenant Ain't It Up in Harlem de 1973.

Donc, Eat It Up in Harlem de 1973 avec Edwin Starr. C'est au tour du groupe Funkadelic formé de George Clinton en 1964, groupe phare du mouvement funk psychédélique, 14 albums studio entre 1970 et 2014. Nous allons passer le titre Cholly Funk Getting Ready to Roll de 1978.

très funkadélique avec Jolly Fun Getting Ready to Roll qui date de 1978. À présent, un autre groupe, The Spinners, formé à Détroit en 1954. C'est naturellement qu'ils signent chez Motown. Cependant, ils feront l'essentiel de leur carrière chez Atlantic. 21 albums pour le groupe de 1967 à 2024 avec beaucoup de formations différentes. D'ailleurs, le dernier membre du groupe d'origine est décédé en 2025. Ce soir, nous écoutons le morceau One of a Kind, Love Affair de 1973.

C'était The Spinners avec One of a Kind, Love Affair. Le sixième morceau est de Dennis Williams, chanteuse soul qui nous vient de Gary dans l'Indiana. Elle fera les chœurs dans des albums de Stevie Wonder, Minnie Riperton ou Roberta Flack. Durant sa carrière solo, elle aura quand même 4 Grammy Awards et 17 albums de 1976 à 2007. Écoutons tout de suite Free, sorti en 1976.

C'était Dennis Williams avec Free. 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Nous continuons avec Heaven and Earth qui nous vient de Chicago, qui n'eut pas un succès mérité car la maison de disques et surtout le manager de l'époque a pris quelques mauvaises décisions en changeant notamment le chanteur du groupe. Il y aura tout de même quatre albums de 1976 à 1981. Écoutons maintenant I Really Love You de 1981.

C'était I Really Love You du groupe Heaven and Earth. Ensuite, nous avons la chanteuse portoricaine Sapphire, dans un style pop latino. Elle grandit à New York et commence sa carrière en faisant les chœurs pour d'autres artistes, puis une carrière solo dans les années 80. Elle fera 4 albums entre 1988 et 2001. Écoutons Thinking of You de 1988.

C'était Sapphire avec Thinking of You. Nous poursuivons avec The Isley Brothers, formés en 1954 de trois frères, dont le chanteur Ronald Isley est toujours actif aujourd'hui, avec une grande carrière, 33 albums studio entre 1959 et 2022. Écoutons maintenant Behind a Painted Smile de 1969.

c'était donc The Isley Brothers avec Behind a Painted Smile. Nous avons maintenant le chanteur Tevin Campbell qui, très jeune, chante du gospel à l'église. Rapidement repéré par Quincy Jones alors qu'il n'a que 13 ans, il ne fera pourtant que 4 albums solo entre 1991 et 1999. Passons tout de suite à Can We Talk de 1993.

C'était Tevin Campbell avec Can We Talk. Pour finir l'émission, nous avons le groupe The Young Hearts, formé à Los Angeles en 1967. Ils ont beaucoup tourné aux États-Unis dans les années 70. 4 albums entre 1968 et 1977. Nous écoutons le morceau Do You Have The Time Parts 1 and 2 de 1973.

C'était The Young Earl avec Do You Have the Time Parts 1 and 2. Eh bien, c'est tout pour aujourd'hui. C'était Emmanuel pour l'émission Rhythm and Soul, au son du funk, de la soul et du rhythm and blues. 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Dans quelques minutes, vous avez rendez-vous avec l'électrostatique et dans une heure avec l'émission Mirage. Je vous souhaite une bonne soirée à toutes et à tous.

0: Hello, salut à tous et bienvenue dans Electrostatique, l'émission des musiques électroniques des jeudis soirs, 21h-22h sur les ondes d'FMR et sur le stream bien sûr. Ce soir, petite session essentiellement house avec quelques nouveautés qui sont arrivées il y a pas très longtemps, donc on est très content de partager ça avec vous. On va attaquer par un peu d'histoire. Hein. On est en 1990, c'était les Burrell Brothers sous le pseudo Aphrodisiac. On attaque avec Song of the Siren et on se retrouve dans une heure pour la playlist. Bonne écoute à tous.
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0: Yes, de retour dans Electrostatique sur FMR, on y va pour la playlist. On a attaqué avec les Burrell Brothers sous Aphrodisiac. C'était leur gros maxi Song of the Siren. On était sur New Groove bien sûr. Ensuite, on est allé du côté de Monsieur Ben Hickson avec son dernier maxi Vision EP. On s'est écouté le morceau Tapping, un petit peu jazzy avec sur le label NDATL, c'était le 43. On a enchaîné avec Monsieur Alton Miller, c'était sur le label Kent Essentials, c'était le maxi Spirit Chaser, tout frais aussi. On s'est écouté le morceau Last One First. Derrière la toute dernière sortie de Monsieur Alex Notal, qui est passé il n'y a pas très longtemps à Toulouse, sur la péniche, avec son maxi Behind the Noise. On s'est écouté le morceau Heartproof, c'était sur le label Industrial Light. Derrière, c'était Rick Wade qui se faisait remixer son maxi Timeless. Là en l'occurrence c'était le remix de Academy par Pesner. C'est tout frais, c'était sur Ellipsia. On a enchaîné sur un label qui vient de faire quelques sorties maintenant, Pacific Coast House. Big Sam present the Coastal Commission, je crois que c'est le troisième maxi de la série. Avec Teflon Dance, on s'est écouté le morceau Vice. Bon label là, qui prend ses marques, hein. Pacific Coast House. Derrière on est allé chez un monsieur qui s'appelle Tom Carruthers qui sort pas mal de trucs, hein, très intéressant. Maxi de l'an dernier sur Skylax Records, c'était le Neutralize P. On s'est écouté Deep North avec des touches Acid House sur nombreux de ses morceaux. Là on est revenu en 1986 pour retrouver la veine, sur le label Underground, c'était Listores featuring Kenny Jason, pardon, Kenny Jason. C'était What You Make Me Feel, pure acid house. Toujours dans la même veine, c'était Root Futures, vous retrouvez Danilo Pleslo aka MCDE au contrôle, c'était Acid Reaction. J'avais déjà passé un morceau de ce maxi. Le morceau s'appelait Acid Reaction, le Waking Dream Mix. Derrière, une autre superbe nouveauté, c'est l'album de Monsieur Pete Blaker, Swimming Limbs. J'ai diffusé un extrait de cet album, c'était Harplol sur Love Universal. Excellent album, tous les morceaux, il y a 8 morceaux, c'est 8 bombes. C'est vraiment un régal. Derrière on est allé sur de la dub techno, c'était This Is Bliss. On s'est écouté le morceau Buy My DVD, c'était sorti l'an dernier. Et pour terminer, on est allé du côté du label Noose Clear Audio, une des dernières sorties aussi de Mathias El-Mansouri. On s'est écouté le morceau Reticulum. Voilà, Noose Clear qui sort pas mal de trucs aussi, très intéressant en ce moment. Ça vaut la peine d'y jeter une oreille. Voilà, c'était tout pour ce soir. Nous, on se retrouve comme d'habitude tous les jeudis. On bouge pas. De suite, c'est Mirage qui prend le contrôle des ondes. Et nous, on se retrouve très vite. Allez, gros bisous. Bonne soirée à tous. Allez, ciao, ciao.
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Bonsoir à toutes et à tous, on est jeudi, il est 22h passé, heure française sur le canal 7C de la DAB+, ou sur le streaming internet de Radio Éphémère. C'est l'heure de Mirage, l'univers des musiques parallèles, l'émission de la musique électronique, mais pas que. Et bienvenue à tous ceux et celles qui nous rejoignent et qui nous écoutent de par le monde, en direct ou avec les replays. Alors ce soir, on passera trois morceaux de Transharmonic Nights, la réédition du légendaire album de Peter Baumann et un long extrait de Ici et Maintenant 1986, le mythique concert de Lightwave. On découvrira également In Danger de Paul Lawler de l'album Danger Zone ainsi que Timefold de Three Speaks, leur album Timefold.

bien évidemment quelques classiques auto-rendez-vous avec Niha Kranj, Tangerine Dream, Kitaro, Roy Budd, sans oublier une nouvelle session inédite et exclusive de Eon de Jean-Michel Jarre. Vous voyez une belle réédition ce soir.

0: Je suis Dark Ryan, votre guide pour ce voyage musical avec Sir Benoît, le Chevalier Léon. Et si, c'est alors là.
1: Oui, il est là, je suis là.
0: C'est complètement.
1: Bonsoir à tous.
0: C'est complètement fou. Il est là, c'est la troisième semaine qu'il a. C'est, on vient d'entrer dans la quatrième dimension.
1: Ça s'appelle simplement les vacances.
0: Oui, ben, c'est la quatrième dimension. Là. Et en plus, je viens d'apprendre quelque chose comme quoi il pourrait plus souvent être là dans peu de temps. Donc,
1: Ne vendons pas la peau de l'ours avant de l'avoir tué, hein, s'il te plaît.
0: Ah oui, c'est toi qui dis ça, toi qui as un déguisement de Ewok géant.
1: Oui, je sais, mais je peux t'assurer que un de mes concurrents est du même gabarit que moi, donc.
0: Oui, mais il a pas le Ewok.
1: Non, lui, il a carrément nounours, mais celui de la petite animation avec le sable.
0: Allez, pendant que le Chevalier de Hong est en train de se dire, il va falloir que je me mette justement en Ewok. Nous, on va écouter un classique de Miha Kralj.

0: Mia Krulch, avec deux morceaux de son album Andromeda. On a commencé par Andromeda et puis après Wizard. Alors Mia Krulch, je ne sais même pas si elle se prononce comme ça, parce qu'en fait, il est slovène. Donc les prononciations, c'est sûrement pas ce truc-là. Il est pionnier dans les genres donc, musicaux, électroniques, ambiants, New Age, en Slovénie, mais surtout en Yougoslavie, parce que, évidemment, en 80, c'était la Yougoslavie. Après plusieurs groupes, il sort son premier album en solo en 80. Il est surnommé d'ailleurs à l'époque le Jean-Michel Jarre yougoslave. Mais
1: ça donne l'idée.
0: Bah oui, mais son style se rapproche quand même plus de celui de Benoît Hutin et Thierry Fervent, que ce soit dans les compositions ainsi que les sons utilisés. Allez, on enchaîne tout de suite. On va directement aux Pays-Bas pour écouter D-Time.

D-Time avec Under a Quiet Sun, extrait de l'album Where the Sky Let's Go. D-Time, vous le connaissez, c'est Mark Shepper, le néerlandais, qui est très prolifique puisqu'il sort un album par semaine. Dans quelques heures, vous en aurez un autre parce que c'est tous les vendredis que ça se passe. Et sa musique, vous le savez, c'est de la Berlin School. Allez, on continue tout de suite, direction les îles britanniques, à la rencontre de Liam J. Boyle.

Liam J. Boyle avec Brooklyn Dreams, un morceau sorti il y a quelques jours de ça. Liam J. Boyle, il est britannique, il compose pour le cinéma et la télé. Il a également beaucoup de projets solo, ce qui explique aussi la manière dont il fait la musique. Parfois, c'est assez cinématique ou là, comme ça a été le cas, un petit peu cyclique. Allez, on continue tout de suite, direction la Biélorussie. Et ça, c'est pour écouter BSG.

BSG avec Bending Shapes, un extrait, le morceau est plus long, et c'est issu de l'album Diving into a Plot 5. BSG, c'est le biélorusse Boris Sazvostania, dont la musique est essentiellement Berlin School et ambiante. Il se produit sur plusieurs noms, vous le savez, c'est SBJ ou Boris SJ, mais aussi Boris Sagri. Il y a de nombreux albums qui sont déjà parus depuis 2015, donc je vous invite à les découvrir. Allez, on est maintenant arrivé dans notre petite incursion dans la musique concrète, la musique électroacoustique. Ce soir, il s'agit de Loïse Bulot.

Loïse Bulot avec un extrait de Daphnia. C'est issu de l'album Banc d'essai 2011-2019, un album que l'on vous fait connaître depuis déjà quelques semaines, puisqu'il s'agit d'une compilation du GRM qui regroupe de nombreux artistes d'horizons divers, comme Loïse Bulot par exemple. Allez, maintenant, si on se faisait un petit classique signé Kitaro.

Kitaro avec Westbound, extrait de l'album In Person Digital, l'album live de 1982 avec quelques inédits mais surtout des tracks issus d'Oasis et de Silk Road. Allez, on continue tout de suite direction l'Allemagne pour écouter Volker Lang.

Volker Lankov avec Open, extrait de l'album The Quiet Interior. Volker Lankov est allemand, il est percussionniste à la base, mais il a pas mal travaillé aussi avec de nombreux musiciens. Et sa musique est essentiellement électronique, avec des ambiances assez expérimentales de temps en temps. Mais voilà, c'est très, très, très aérien et léger. Allez, on continue tout de suite. On reste en Allemagne, cette fois-ci, pour écouter Orchestra of Electric Space Jazz.

Orchestra of Electric Space Jazz avec Un Mundo Pequeño. C'est un morceau qui a sorti il y a quelques jours de ça. Orchestra of Electric Space Jazz, vous le connaissez, c'est l'allemand Peter Pasch qui officie sous le nom de Doc Fritz. Sa musique est très typée 80s, là un petit peu 90s quand même, et quand même notamment dans les sons. Allez, on continue tout de suite et on reste toujours en Allemagne avec le duo Matthias Grassoff et Stephen Parsik.

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1: Oui, il est 23h12 sur Radio FMR, canal 7C de la DAB+, sous le streaming internet de la radio. C'est toujours Mirage, l'univers de la musique électronique, l'univers de musique parallèle. Et on venait tout juste d'écouter Mathias Grassov et Stephen Sparsik avec la part 6 de Gratitude and Humility. Mathias Grassov, il est allemand, sa musique est très ambiante, mais il avait avant un style plus proche de celui de Munich. Quant à Stephen Sparsik, lui aussi il est allemand, il est fondateur du groupe Ramp, et par contre, il est très Berlin School. Mais quand les deux travaillent ensemble, c'est quand même beaucoup plus ambiante. Allez, on continue tout de suite direction les USA, et cette fois-ci à la rencontre de Trees Peak.

Trees Speak avec Timefold, extrait de l'album Timefold. Trees Speak, c'est un groupe formé par les frères Daniel Martin et Damian Diaz, les deux Américains, avec une musique qui allie des séquences très typées Berlin School des années 70 avec les synthétiseurs analogiques et électroniques d'avant-garde. Allez, on continue tout de suite, retour en Allemagne, cette fois-ci pour écouter Volker Rapp.

Volker Rapp avec Infinity, extrait de son album Silent Running. Volker Rapp, il est allemand. Sa musique oscille entre de l'ambiance ou de la musique un peu plus structurée. Mais voilà, ça, c'est vraiment entre les deux. Allez, on continue tout de suite. On retourne en Angleterre et cette fois-ci pour écouter Paul Lawler.

Paul Lawler avec In Danger, extrait de l'album Danger Zone. Paul Lawler est britannique, il est issu du groupe Arcane. Sa musique est très bien construite avec des thèmes, des bien composés. Ici, par contre, il s'agit d'un album d'illustration musicale avec quelques morceaux de Paul Lawler. Allez, on continue tout de suite. On va écouter maintenant Hector Montaner et George Martinez.

0: Hector Montaner et Jorge Martinez avec True Dreams, extrait de l'album Paradise, un disque qui est sorti sur le label Atom Music Audio, le label bulgare, studio de production de musique pour médias. Certaines de la musique ont d'ailleurs été utilisées pour des bonnes annonces de blockbusters américains. Allez, on continue tout de suite, on retourne en Allemagne à la rencontre de Mike Hans Steffel.
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0: Mike Hans Steffel avec Middle of Nowhere, extrait de l'album Average to the Average. C'est une avant-première. Mike Hans Steffel, il est allemand, sa musique c'est très Berlin School, assez planant, les séquences aériennes cycliques, mais aussi des passages plus ambiantes, limite exploration sonore. Et son album Average of the Average sort donc le 2 septembre prochain. Allez, on continue tout juste, on va de nouveau en Angleterre avec là aussi une avant-première signée Shadowlab.
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0: une avant-première signée Shadowlab avec le morceau Timeship qui va être dans le prochain album. On ne sait pas encore le titre de l'album ni la date de sa sortie. Shadowlab, c'est le britannique Mark Price. Sa musique est très variée. Au début, c'est assez thématique et minimaliste. Elle évolue dans les sons et les compositions, oscillant avec un peu d'ambiance et de Berlin School de temps en temps. De nombreux albums sont sortis depuis 1983. Et oui, parce que c'est pas tout jeune Shadowlab. Allez, on continue tout de suite avec une exclusivité, par contre, pour nous, hein, pour Radio Éphémère et Mirage, c'est John Carpenter, Cody Carpenter et Daniel Davis.
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0: John Carpenter, Cody Carpenter, Daniel Davis avec Music Exploration Day 1-1. C'est extrait du jeu vidéo Toxic Commando. C'est donc la BO du nouveau jeu vidéo conçu avec John Carpenter. Du coup, il en fait également la musique avec son fils Cody Carpenter et de son filleul Daniel Davis, comme d'habitude, quoi. Mais en collaboration avec les musiciens de Fractal Age Music, à savoir Mathieu Alloin, Tim Stoner et Raphaël Joffre, et ceux aussi de Saber Interactive comme Nikita Valamine et Mikhail Kotov. La BO officielle était sortie sur Steam uniquement, c'était en mars dernier, souvenez-vous.
1: Il y avait un peu d'Epic, mais c'est arrivé plus tard.
0: Ah, d'accord. Avec les multipistes directement issus du jeu, on a créé de nouvelles versions en refaisant de nouveaux mix. C'est ce qu'on vous a passé tout de suite. Ce soir, par exemple, on en avait déjà passé pas mal, il fut un temps. Allez, on est arrivé à notre petite incursion dans la musique de film orchestral. Ce soir, il s'agit de Roy Budd.

0: Roybird avec M15, c'est extrait de la BO Tomorrow Never Comes. Roybird, il est britannique, il a composé, beaucoup travaillé sur dans les années 70 et 80, comme, sur les films comme Zeppelin, Sinbad et l'œil de tigre, Les oies sauvages, Le commando de sa majesté, enfin plein de grands films. Et beaucoup de ses musiques d'ailleurs ont été réalisées par Tuya sur son film L'enfer des armes. Ah oui, il y a pas mal de choses qui sont arrivées là-dedans. Allez, on continue tout de suite. On est arrivé à l'exploit qui va être fait en direct par le Chevalier Déon. Et cette fois-ci, j'ai amené le jingle. Donc, il va pouvoir nous faire son lancer du jingle avec un triple salto vrillé pour retomber sur la tablette pour lancer l'appli Éon. On va voir ça tout de suite.
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0: Une nouvelle session et onde, Jean-Michel Jarre, une session inédite, unique, et donc de ce fait exclusive pour Mirage et Radio Éphémère. Lancée de main de maître, j'aurais pu le dire.
1: J'ai raté, oui.
0: Tu sais qu'il faut brancher quand même,
1: oui,
0: le...
1: Oui, quand même le micro, oui.
0: Voilà. Il a oublié de brancher le jack pour...
1: La tablette. Voilà. Alors, Eon, ben voilà, c'est une application que l'on trouve sur les tablettes Apple, mais également sur les iPhones, sur les Mac. Et cette application contient une intelligence artificielle qui va choisir comme ça 2, 3, 4, voire plus de samples, parmi les 9 heures de samples que Jean-Michel Jarre a fournis à l'application. Et il va comme ça les mixer, leur appliquer des effets, les intégrer, vous obtenez donc ce résultat. L'application, ben voilà, il n'y a que sur la pomme qu'on peut l'obtenir. Vous comptez une dizaine d'euros pour les versions mobiles, rajoutez 5 de plus et vous avez la version pour ordinateur. On attend toujours pour l'Android et pour la fenêtre, mais bon, un jour ça sortira.
0: Oui,
1: un jour.
0: Sauf que c'est peut-être passé par la fenêtre.
1: Oui, aussi. Mais ça, c'est une question de mise à jour.
0: Et voilà. Oui, mais on est en pleine nuit, donc la mise à jour.
1: C'est à partir de 2h du mat d'habitude.
0: Comment veux-tu faire une mise à jour en pleine nuit ?
1: Les mises à jour automatiques.
0: Comment tu fais une mise à jour en pleine nuit ? Ah, t'as mis du temps. Hein.
1: Oui, parce que je suis fatigué.
0: Allez, on continue avec ce que l'on met en avant. Il y a quelques mois, des enregistrements d'un concert de Lightwave ont été retrouvés. C'était pendant la nuit à la radio de Ici et Maintenant en 1986. C'était plusieurs heures de concert, entrecoupées évidemment d'interviews. Les bandes ont été retrouvées, remasterisées. Merci à Serge Loire et à Bruno Euzé. Grâce à eux, on peut vous passer un extrait tout de suite.

Lightwave avec un extrait de la quatrième partie de Ici et Maintenant, le concert de 1986 qui avait été fait à la radio en direct pendant toute la nuit. Ils ont fait ça avec des divers coupures, avec des petites interviews, mais ça a duré toute la nuit. Lightwave, c'est le groupe français qui est formé en ce moment de Christian Wittmann et Christophe Arbonnier, mais pour une musique essentiellement ambiante. Il avait été créé avec un troisième musicien, à savoir Serge Roy, qui était l'architecte des parties séquencées notamment. Et Ici et Maintenant est une radio parisienne. Le groupe a joué pendant toute une nuit, donc en direct. Nous avons là donc un extrait de leur prestation de 86. L'enregistrement a été retrouvé récemment par Bruno Heuzé, justement, qui était l'animateur de la radio, qui les avait accueillis. Et merci à lui et à Serge Roy de nous avoir envoyé notamment ce morceau. C'est un extrait parce que la quatrième partie fait quand même 1h40. Et là, on n'a que 16 minutes. Donc voilà, c'est quand même de la bonne zizique. Allez, on continue tout de suite avec ce que l'on met en avant encore. Il y a quelques jours de ça est sortie la réédition de Transharmonic Nights, le deuxième album solo de Peter Baumann, oui, qui avait été sorti en 1978. Là, c'est Bureau B qui le ressort. C'est un très très bon album de Peter Baumann. Je vous invite à écouter trois morceaux tout de suite.

0: Peter Baumann avec trois morceaux extraits de son deuxième album solo Transharmonic Nights, deuxième album solo qui vient tout juste d'être réédité par le label Bureau B. Peter Baumann, vous le connaissez, c'est le musicien allemand qui faisait partie d'un groupe qui s'appelait Hans, qui n'avait rien à voir avec Adam & Vee Hans, puis surtout membre influent de Tangerine Dream dans les années 70. Il se lance en solo en 78 et préfigure même une sonorité New Wave avant l'heure. Il fonde le label Private Music, puis dans les années 80, il se retire de la musique début des années 90 et il revient en 2016 avec Machines of Desire, puis dans le projet Neuland en retrouvant Paul Haslinger avec qui il avait fait Blue Room en 92. En 78, donc, il sort son deuxième album solo, Transharmonic Nights. À noter que le deuxième morceau qu'on vous a passé, Biking Up the Strand, a servi de générique en France.
1: Hein ?
0: Ouais, dans un jeu télévisé que t'as pas connu parce que t'es né après, toi, qui s'appelait J'ai un secret et qui était présenté par Pierre Belmar. Ah ben, le petit quand il est sorti en single, le Biking Up the Strand, ouais, sur la pochette, tu avais marqué générique de J'ai un secret.
2: D'accord.
0: Et c'était un petit jeu sympa, un petit jeu télé sympa.
2: Bah, je regarde sur Lina, moi.
0: Voilà. Et donc Transharmonic Nights vient tout juste d'être réédité par le label Bureau B. Allez, on est arrivé à la fin de notre émission, donc on va la terminer comme on l'a commencé, c'est-à-dire avec un classique. On a commencé avec un classique, on finit avec un classique. On a commencé avec Miha Kragel, on finit avec Tangerine Dream.

Tangerine Dream avec White Eagle, extrait de l'album White Eagle, morceau titre de l'album de 82. Une version avec un son différent sur le thème est utilisée dans l'épisode La fille sur l'escalier de la série allemande Tator, qui en France s'appelait Szymanski à cette époque-là. Tangerine Dream à cette époque-là a été formé d'Edgar Froese, Chris Franke et Johannes Schmeling, et c'est là-dessus que nous terminons notre émission ce soir.

0: On est arrivé à la fin de notre émission. Merci à vous de nous avoir suivis. J'espère que cette petite sélection vous aura plu. On se retrouve la semaine prochaine pour une nouvelle aventure musicale. Et si vous nous avez loupé, il y a les séances de rattrapage.
1: 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Ouais, il y a eu quelques émissions qui ont fini un peu plus tard. 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
0: Exact, puisque nous sommes également sur Facebook, X, ainsi que l'Instagram de Radio FMR, donc vous pouvez nous contacter par ce biais-là. Allez, on se donne rendez-vous la semaine prochaine pour une nouvelle aventure musicale, et d'ici là, dormez bien.
1: Bonne nuit à tous et à toutes. Et
0: toi, tu vas dormir pendant des semaines, puisqu'on ne te voit pas.
1: Ouais, mais bon, après, c'est une histoire de balle ovale, donc...
0: Ah, ouais, c'est ça, voilà.

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